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1: Un immense merci à vous d'être fidèles et à l'écoute de cette émission qui a pour but d'avoir du plaisir et d'écouter de la bonne musique. En deux pour un, dans un instant, deux groupes canadiens qui ont connu beaucoup de succès. Restez là.
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1: Le groupe canadien April Wine est un groupe de hard rock originaire de la Nouvelle-Écosse et qui s'est délocalisé vers Montréal. La formation April Wine a connu beaucoup de succès dans les années 70 avec une grosse ballade très populaire, You Won't Dance With Me, de l'album Forever For Now. Un autre groupe canadien de hard rock, pop rock, qui a connu un succès phénoménal, la formation de Vancouver, Chilliwack, intronisée en 2019 au Temple de la renommée de la musique canadienne. Voici What You Gonna Do. Montez le volume. Un doublé canadien.

Avez-vous de la mémoire? Les années 80, vous y étiez? Plus précisément, l'année 1983? Pour ceux et celles qui l'ont vécu, vous allez sûrement vous rappeler. Pour les autres, vous allez apprendre ce qui se passait à cette époque. En 1983, Tom Cruise était la vedette du film Ricky Business. Rappelez-vous la scène où Tom Cruise danse dans le salon en caleçon faisant du lip-sync sur la musique de Bob Seger.

0: Il s'en est passé des choses en 83. Serge Chavard devenait le nouveau directeur général du Canadien de Montréal. Et côté musique, qu'est-ce qu'on écoutait?
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0: En 1983, côté musique, le groupe New Wave et pop anglais Culture Club connaît un succès mondial avec des ventes de disques à 50 millions. Le leader et chanteur du groupe Boy George y est pour quelque chose, bien sûr. On va écouter « It's a Miracle ». Et en 83, David Bowie propose la chanson « China Girl ». Après la mort de David Bowie en janvier 2016, les auteurs du magazine Rolling Stone ont nommé « China Girl » l'une des 30 chansons les plus essentielles de son catalogue. Ça se passait en 1983.

0: C'est le moment d'écouter de la musique de chez nous, la musique d'un auteur, compositeur, interprète, guitariste et bassiste québécois qui a vu le jour le 4 novembre 1963 à Mascouche et qui a déjà joué comme bassiste avec les Colocs. Dans un instant, deux belles chansons de Marc Derry.
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0: Dès l'adolescence, Marc Derry fonde avec son frère Yves le groupe Zébulon en 1991. Marc est le chanteur, bassiste et guitariste jusqu'à la dissolution en 1997. En 99, Marc Derry se lance en solo. Voici « À la figure » et « Depuis ». Un bon doublé signé Marc Derry.

0: J'espère que vous avez autant de plaisir que j'en ai avec cette émission remplie de bons deux pour un. Dans un instant, je fais appel à la machine à voyager dans le temps de la brancher. Et nous sommes de retour dans pas long. Bougez pas!
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2: Je vous l'avais dit que la pause serait pas longue, je suis pas menteur, hein? Bon, j'entre la date dans la merveilleuse machine à voyager dans le temps, 1971. Voilà.

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1: La Datsun 240Z était une voiture très populaire au Québec. Son prix, 3 526 $. Et le chanteur Cat Stevens était lui aussi très populaire. Le voici avec Morning Has Broken et Peace Train. En deux pour un, Cat Stevens. 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

connaissez-vous bien la chanteuse Beyoncé? Ça a l'air que sa fortune est estimée à environ 540 millions de dollars et que son mari, Jay-Z, a également une fortune estimée à 1 milliard de dollars. Je sais pas qui c'est qui paye l'épicerie à la maison. Enfin, d'autres révélations et la musique de Beyoncé a

0: Après la pause.
1: Je sais pas si les deux s'achètent des billets de loterie. Hein?
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0: Saviez-vous que Beyoncé Knowles, ou si vous préférez Beyoncé, se promène en Cadillac Escalade d'une valeur de 350 000 $ dans sa maison de Bridgehampton, New York, d'une valeur de 43,5 millions de $? On y retrouve jacuzzi, sauna, salle de bowling, salle de cinéma. Dans sa maison de Malibu, en Californie, évaluée à 40 millions de $, on y retrouve, entre autres, cinéma à domicile, plage, salon de beauté. Son repas préféré est la pizza qu'elle s'autorise souvent le dimanche. Ah, c'est vedette, hein? En deux pour un, voici Beyoncé avec Around the World et Irreplaceable.

0: Michel Lafrance est mon nom. Très heureux de vous savoir à l'écoute, les amis. Dans un instant, on recule un petit peu dans le temps. Pas tant que ça, juste un petit peu. 2020, hein? Pas trop loin. Qui a gagné la Coupe Stanley en 2020? Qu'est-ce qu'on regardait à la télévision? Et qu'est-ce qu'on écoutait comme musique? Les réponses après ceci.
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0: Qu'est-ce qui se passait en 2020? Rappelez-vous. En 2020, quelle équipe de la Ligue nationale a gagné la Coupe Stanley? Le Lightning de Tampa Bay. Et qu'est-ce qu'on regardait à la télé? Le dimanche soir, La Voix à TVA avec des cotes d'écoute de 1,858 000 téléspectateurs.
4: Oh my!
0: Animé par Charles Lafortune, les coachs étaient Garou, Pierre Lapointe, Cœur de Pirate et Marc Dupré. Et qu'est-ce qu'on écoutait en musique? Bermuda chantait Beach Body et LGS, comme dans les 80s. Ça se passait en 2020.

0: Pour terminer l'émission en beauté, je vous propose un 2-pour-1 d'un boys band de pop-rock anglo-irlandais formé à Londres en 2010. Le groupe a terminé 3e de la 7e saison de l'émission télévisée britannique The X Factor en 2010. Le groupe a vendu au total 70 millions de disques dans le monde. Mais de quel groupe s'agit-il? Hein? Pensez-y! Pas facile, hein? On fait une pause et on vous revient.
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0: Voici la musique du groupe composé de Niall Horan, Liam Payne, Harry Styles, Louis Tomlinson et Zayn Malik. Considérés comme des idoles pour adolescents, One Direction sont souvent sujets à l'hystérie des fans, et ça du début en 2010 jusqu'à la fin en 2016. Le 16 octobre 2024, Liam Payne meurt à l'âge de 31 ans d'une chute de plusieurs dizaines de mètres depuis le balcon d'un hôtel en Argentine. Voici History et What Makes You Beautiful, One Direction.

0: danser.
1: Voilà, c'est déjà terminé. Oui, déjà, ça a passé vite, hein? J'espère que vous avez aimé l'émission. Si oui, dites-le à vos amis. Plus il y a de monde à l'écoute, ben plus on a du plaisir. Recherche et animation, Michel Lafrance. Réalisation, Ali Bombardier. Ici Michel Lafrance. Bye bye tout le monde et à bientôt pour l'émission 2 pour 1.
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0: des souvenirs, des constellations de mémoire. Oui, pour animer la ville, j'ai construit des structures de phrases avec des 4x8 d'intangibles. Je chauffe tes pieds carrés d'extase, la poésie comme combustible. J'ouvre les portes de mes refuges aux sentiments sans domicile, comme Noé avant le déluge. Je prévois des temps difficiles, je m'éclaire en ouvrant des livres luminaires d'encyclopédie. L'inconscience appliquée m'enivre, mes rêves deviennent des érudits. Que mes rimes soient utilitaires et donne un sens à nos présences. Célèbre les jours ordinaires et calme les vents d'impatience. Je peins le portrait de l'invisible pour exposer l'inaperçu. Comme un geyser imprévisible, je fais jaillir l'inconnu. J'aime m'imaginer que nous sommes des parcelles de divinité, des morceaux d'un casse-tête qui forment l'image de l'humanité. Je crée une toile, un jardin. Je mélange la terre, les couleurs. J'arrose le sol pour que demain ressemble au tableau du rêveur. Le printemps crèvera ses eaux et les fleurs seront ses enfants. Au baptême, une chorale d'oiseaux nous donnera la clé des champs. Je nourris des grands feux de joie avec mes embûches et mes peines. Le médecin m'a pris dans ses bras et m'a prescrit des poèmes.
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0: Ah, timing parfait avec la musique en plus, c'est incroyable. Bon matin tout le monde, on est mardi, aujourd'hui mardi le 7 juillet, j'espère que vous allez bien, j'espère que vous êtes en forme, j'espère que vous êtes de bonne humeur et que vous êtes prêts pour cette autre journée qui débute à l'instant. Voilà, je vais faire les mises à jour pour la météo, pendant ce temps-là on va regarder un petit peu de ce qui se passe là, du côté des manchettes, pourquoi que je... Ok, bien... Voilà. Alors, on en a entendu parler un petit peu hier. On devrait en entendre parler plus là, dans les prochains jours. Peut-être avoir plus de détails aussi, plus d'éclaircissements. On parle de présence d'une biotoxine paralysante dans des mollusques de la Côte-Nord. Quand même. C'est Étienne Parent qui écrit ça là, du côté de Radio-Canada. Pêche et Océan Canada met en garde la population de la Côte-Nord contre une biotoxine paralysante présente en concentration élevée dans la chair des mollusques sur le littoral de la région. La pêche est actuellement interdite dans la quasi-totalité des secteurs. Cet avertissement survient à la suite de tests effectués par l'Agence canadienne d'inspection des aliments sur des mollusques de différents secteurs coquillés. Oh, c'est beau, ça. La toxine peut toucher différentes espèces de mollusques bivalves, comme l'amie, la palourde et la pétoncle. Cette situation présente un risque mortel et peut entraîner de sérieuses complications pour la santé en cas de consommation. Je répète, là. Attention, là. C'est pas juste tu vas filer mal. Non. La situation présente un risque mortel et peut entraîner de sérieuses complications pour la santé en cas de consommation. Selon l'Agence canadienne de l'inspection des aliments, ces toxines ne sont pas détruites par la cuisson. Les premiers symptômes d'une intoxication peuvent survenir chaque minute et jusqu'à 10 heures après la consommation d'une espèce contaminée. Ces symptômes incluent une sensation de picotement ou d'engourdissement des lèvres qui s'étend graduellement au visage et au cou. Ces fourmillements dans les doigts et les orteils, de la somnolence, des maux de tête, des vertiges, ainsi que de la difficulté à avaler. Dans les cas les plus graves, la paralysie musculaire peut entraîner un arrêt respiratoire mortel dans les 2 à 12 heures suivant l'ingestion. Le ministre invite la population à consulter son site web pour bien vérifier les secteurs qui sont fermés à la pêche afin de se protéger. Plusieurs secteurs de la Côte-Nord sont déjà fermés depuis le 1er juin pour toutes les espèces de mollusques en raison de la pollution. Alors voilà, je tenais à vous en parler ce matin parce que c'est quand même assez important comme situation. Alors voilà. Ailleurs dans les manchettes, on a également là, un article du côté de Radio-Canada, toujours là, écrit par David Gentilé. La crise de l'itinérance atteint un niveau sans précédent. C'était prévisible. Tout le monde l'attendait, ça. Oui. On le sait depuis longtemps, là. Je veux dire qu'on s'en va dans le mur à ce niveau-là. Là. C'est pas d'hier. Mais, on a des politiciens qui nous disent « C'est pas si tant pire que ça. C'est pas si tant pire. Ça va bien. Moi, je connais quelqu'un que sa fille va à l'école avec quelqu'un, que son cousin, il y a un voisin, que ce voisin-là fait garder son chien par quelqu'un qui a déjà réussi à se trouver un loyer qui avait un prix raisonnable. Fait qu'il n'y en a pas de crise du logement, là. Mais non, c'est un peu ça que François Legault nous avait dit hein, quand vraiment la crise a commencé à s'installer. Il y a beaucoup de journalistes qui ont essayé de voir est-ce qu'on a un plan, là? Parce que ça s'en vient, là. Et François Legault avait jeté ça du revers de la main en disant il n'y a pas vraiment de crise du logement, là. Tout est correct, là. Moi, je connais quelqu'un, là. Sa fille, elle a été capable de se louer pas cher. Il n'y en a pas de crise du logement. On est correct.

0: déterminer tout ça, mais faut tenir compte que c'est une région complète là, qui est impactée là, par cette situation-là. Là. C'est la région au complet qui va en subir les conséquences. Alors, on espère bien sûr que la situation se place d'une manière qui sera avantageuse d'abord et avant tout pour le consommateur et le citoyen. C'est rare, ça. C'est très, très rare que la situation va dans cette direction-là pour le consommateur et le citoyen. On va voir dans ce cas-ci qu'est-ce que ça va donner. On se croise les doigts hein, qu'on puisse continuer à avoir là, des billets à rabais et qu'on puisse là, voyager sans trop se ruiner, encore une fois. Bon, on y va du côté de la météo. À Havre-Saint-Pierre, c'est 14 actuellement. Le ciel est partiellement nuageux. Le taux d'humidité est à 90 %. Les vents sont calmes ce matin. On a aujourd'hui un ciel généralement ensoleillé avec des vents du sud-ouest à 20 km/h en mi-journée. Maximum de 23 avec un humidex de 25 pour aujourd'hui. Indice UV de 7 ou élevé. Ce soir et cette nuit, c'est quelques nuages avec des vents du sud-ouest de 20 km/h qui deviennent légers vers minuit et un minimum de 12. Ailleurs en Mingani, mais les températures qui varient entre 9 et 12 degrés, 16 en Anticosti. Ciel couvert à ciel dégagé, là. Donc, on a du soleil un petit peu partout là, en Mingani ce matin. C'est un peu à l'encontre de ce qu'on prévoyait hier. Hein. Ça devait être aujourd'hui de la pluie là, presque toute la journée, avec des températures plus élevées, mais de la pluie. Là, comme c'est là, bon, il n'y aura peut-être pas de pluie, mais les températures sont un petit peu moins élevées que ce qu'on prévoyait hier. Du côté des marées, maintenant, la prochaine à Havre-Saint-Pierre, elle est prévue à 12h10. C'est une marée basse à 0,5 mètres, 1,5 pieds. À Rivière-au-Tonnerre, la prochaine marée, elle est prévue à 13h. Non, c'est pas vrai. À 6h53. Fait qu'elle n'est pas passée encore, celle-là. Marée haute à 2 mètres du 6,4 pieds. Alors, 2 mètres ou 6,4 pieds à 6h53 pour Rivière-au-Tonnerre. Du côté des traversées, rien à dire. Tout fonctionne bien. Et du côté de l'indice d'inflammabilité, ben, je vous l'avais dit, hein, ça monte tranquillement. Là, on est rendu à élevé. Si en plus la pluie prévue aujourd'hui ne tombe pas, j'ai l'impression que ça va continuer de monter. Et là, attention, il y a une restriction là aujourd'hui. Là. Et oui, ça inclut le territoire de la Mingani. Même si on est élevé, puis que des fois on est extrême, puis qu'il n'y a pas de restrictions, bien là, à matin, il y en a des restrictions. Alors, l'indice d'inflammabilité est élevé, et la restriction, c'est interdiction de faire des feux à ciel ouvert en forêt ou à proximité. Voilà. Alors, on va aller en musique, on va aller écouter Sale Barbe avec « Y'a le bon Dieu qui t'attend » et Vulgaire Machin avec « OK ».
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3: Eh oui, c'est la semaine prochaine, mercredi. Mercredi, il se passe beaucoup de choses, là. Il y a Richardson Zephyr qui va être... Il va être ici en studio, il va venir nous voir, du moins on l'espère. Des fois, ça se peut que ça marche pas. Hein? Oui, on le dit à chaque fois, parce que bon, des fois, il peut y avoir des imprévus. Mais techniquement, il est avisé et c'est déjà planifié là, qu'il sera en entrevue en après-midi avec Mathieu. Ensuite, le mercredi, toujours le 15, ça veut dire mercredi de la semaine prochaine, ben, le bingo express va se faire encore à la radio comme d'habitude, mais en présence physique également au Festival de la famille. Donc, Patrick sera au Festival de la famille, il va avoir quelqu'un en studio ici et on va faire le bingo à distance. Alors, on va faire le bingo là avec Patrick qui sera installé au Festival de la famille. Pour la première fois, alors mercredi le 15, on en profite, étant donné que le Festival de la famille commence plus tôt cette année, ben on va en profiter pour faire un bingo express. Ah ouais, oui. Alors ça veut dire ça que vous allez pouvoir aller assister au bingo au Festival de la famille. Il faut avoir un bracelet ou il faut avoir payé son entrée, là, comme d'habitude, parce que vous allez être sur le site. Et le bingo, ben, fait partie des activités. Alors, vous allez pouvoir amener votre carte de bingo et aller jouer dans le grand chapiteau. Je ne sais pas comment on va fonctionner exactement pour les gagnants. D'après moi, on va vous dire d'appeler quand même, même si vous êtes là avec Patrick, parce qu'il faut quand même que ça passe par le processus habituel de vérification. Donc, on va tout vous expliquer ça, mais mercredi le 15, spectacle de Richardson Zephyr, début du Festival de la famille avec le Bingo Express. Plus tard dans la soirée, c'est les deux frères. C'est une soirée familiale, il va y avoir le feu d'artifice également. Alors voilà. On a du stock. Et là, hier, il y a une nouvelle qui a circulé dans le monde du sport qui était dérangeante. Beaucoup de gens ont été dérangés par cette nouvelle-là parce que ça avait une implication quand même assez importante. Là. On voit que Donald Trump a tenté d'influencer, en fait, a réussi à influencer l'organisation du tournoi de la Coupe du Monde pour retirer un carton rouge et une suspension d'un match à un joueur vedette des États-Unis. Et Donald Trump a utilisé son influence pour faire renverser cette décision-là pour que le joueur puisse être présent au match face à la Belgique qui se jouait hier. Évidemment, au niveau mondial, les gens prenaient pour la Belgique. Je veux dire, t'allais sur les médias sociaux hier, puis c'était « Go Belgique, go! » Puis c'est ça, tout le monde voulait que la Belgique gagne. Malgré les tentatives de Donald Trump d'influencer les résultats, malgré tout le disparage qu'il peut avoir fait, les États-Unis se sont fait planter hier. Au soccer, là, 4-1, là, on peut dire qu'ils se sont fait planter. Alors, la Belgique qui l'emporte 4-1 et élimine les États-Unis. Alors, c'est fini pour les États-Unis à la Coupe du Monde. En fait, les trois pays hôtes, le Canada, les États-Unis et le Mexique, ont été éliminés. Alors, hier, le sommaire Hein, à la première demi, c'est la Belgique qui ouvre la marque avec Charles de Ketteler qui marque son premier du tournoi. Mark Tillman a marqué son deuxième du tournoi pour les États-Unis à 31 minutes. Il crée l'égalité 1 à 1, mais avant la fin de la première demi, Charles de Ketteler qui remarque son deuxième but du tournoi, son deuxième but du match, et c'est 2 à 1 pour la Belgique après la première demi. En deuxième demi, ben, ça a été l'affaire de la Belgique. Deux buts sans réplique. Hans Van Aken a marqué à la 57e minute. Mention d'aide à Charles de Ketteler qui était à son troisième point hier soir. Et à 90 minutes plus 3, donc le injury time, Romelu Lukaku qui a marqué et qui donne donc la victoire. Ben, en fait, confirme la victoire de la Belgique avec une passe de Hans Van Aken. Alors, la Belgique qui l'emporte 4 à 1 sur les États-Unis. Et après son but, Lukaku, qui est un joueur vedette de la Belgique, est allé taquiner un peu les partisans des États-Unis dans les estrades. Les partisans des États-Unis n'ont pas l'air de bonne humeur. Ils n'ont pas l'air contents après M. Lukaku. Lui, il a l'air content. Il vient de compter un but. Il est comme « Yeah! » Puis les autres sont comme « Non! » Puis lui, il dit « Oui, yeah! » Puis les autres disent « Non! » C'est pas grave. Il est pareil. On a gagné. Puis il s'en va. Ben oui, ils ont gagné 4 à 1. Alors, la Belgique qui l'emporte 4 à 1 hier sur les États-Unis, éliminant ainsi le club à Donald. Oh, Donald doit pas être de bonne humeur. Ben non, il doit être fâché fort. Grrr, il va lancer du ketchup. Le Canada a été éliminé également hein, avec sa défaite là, hier, pas hier, samedi. Mais on a quand même connu du succès cette année qui va peut-être faire en sorte qu'on va réussir à développer là-dessus un peu. Comme j'ai dit, hein, le soccer au Canada, ça n'a jamais été le sport principal. Ça a été difficile longtemps pour le Canada de se placer avec le soccer. Mais là, ben, avec les succès en Coupe du Monde, on espère que ça va amener le Canada ailleurs, là, à ce niveau-là. Ovechkin, peut-être encore deux saisons, finalement, pour Ovechkin, selon sa femme. Alors, tout le monde dit, ah, c'est sa dernière saison, il a signé pour un an. Sa femme a dit, il aimerait ça jouer deux ans encore. Fait que peut-être qu'on va voir Ovechkin encore pour deux saisons. Voilà. On va à la musique? Ben oui. On va aller écouter Luke Combs avec Back in the Saddle et Ed Sheeran avec Eyes Closed. Alors, on va écouter ça tout de suite et on revient avec les nouvelles régionales et la météo.
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9: Bonjour, ici Sophie-Anne Mailloux. Nous sommes mardi, le 7 juillet 2026. Bienvenue à vos informations régionales. Tel que prévu, la Maison des aînés et alternatives de Havre-Saint-Pierre a été livrée à Santé Québec Côte-Nord lundi dernier, le 29 juin. En entrevue sur nos ondes le mois dernier, le gestionnaire de la Maison des aînés s'était avancé à dire que le bâtiment serait livré à la fin du mois de juin, suite à quoi une période de quelques mois est maintenant requise pour l'aménagement des lieux, le rodage du bâtiment et l'embauche et la formation du personnel notamment. C'est en novembre que 48 usagers devraient déménager dans le bâtiment tout neuf. Novembre 2026, c'est 4 ans plus tard que l'échéancier initial. Le chantier était sous la supervision de la Société québécoise des infrastructures. Des problèmes en cours de construction avaient forcé l'arrêt des travaux débutés en 2021, puis la reprise d'une partie de la construction avec un nouvel entrepreneur. Pour l'instant, aucun détail n'est précisé quant au dépassement des coûts. Ces soirées d'investiture pour le Parti québécois dans Duplessis, alors que la candidate dans la circonscription, Maggie Richard, invite les militants ainsi que ses proches à une soirée qui va se tenir à la distillerie Puis Jalon de Havre-Saint-Pierre à compter de 17 heures. Et c'est l'occasion donc du départ ou du lancement de la campagne de la préfète de la MRC de Mingani qui, pour cette période électorale, se retire de son titre de préfète. Et puis, ces soirs de séance publique pour 5 municipalités du territoire de Mingani, les municipalités de Rivière-Saint-Jean-Macpaille, Anticosti, Natashquan et Rivière-au-Tonnerre tiennent leur séance publique ce soir à 19h dans les salles municipales ou bureaux municipaux de chacune de leurs municipalités. Pour ce qui est de la municipalité d'Aguaniche, la séance débute à 20h au bureau municipal. C'est ce qui complète vos informations régionales. 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À tous et à toutes, une bonne journée.
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7: Il est 6h33, on va aller faire un tour complet de la météo. Alors, du côté de Havre-Saint-Pierre, on est rendu à 14 degrés avec un ciel partiellement nuageux. Le taux d'humidité est à 90% ce matin, les vents sont calmes. On prévoit aujourd'hui un ciel généralement ensoleillé là, pour Havre-Saint-Pierre avec des vents du sud-ouest à 20 km/h en mi-journée, maximum de 23, humidex de 25, indice UV de 7 ou élevé. Qu'aimez-vous? Ce soir et cette nuit, quelques nuages, des vents du sud-ouest à 20 km/h qui deviennent légers vers minuit, minimum de 12. Mercredi, demain, généralement ensoleillé avec des vents du sud-ouest à 20 km/h, des rafales à 40 en mi-journée, maximum de 24, humidex de 29, indice UV de 7 ou élevé. Ça, c'est demain, ça. Jeudi, alternance soleil-nuage, 60% de possibilité d'averse, maximum de 22. Vendredi, alternance soleil-nuage, maximum de 22. Samedi, ensoleillé, maximum de 21. Et dimanche, ensoleillé, maximum de 24. Les normales de saison pour le 7 juillet, maximum 19, minimum 10. Le soleil s'est levé à 4h13 et se couchera à 20h26. Si on regarde pour le reste du territoire de la Mingani, les températures varient entre 10 et 13 degrés. Anticosti, il fait 16, vous autres, chez vous. Fait que c'est ça. Hey, la musique n'a pas parti? Hey, attendez un petit peu, là. Qu'est-ce que c'est ça, matin, là? Ah, boy, attendez un peu. Ah, tiens, ça me tente de rire un peu.
11: The World Wrestling Federation.
7: Les World Famous Rougeau Brothers. Alors, c'est 16 du côté d'Anticosti, mais ailleurs, là, en Mingani, là, ça joue entre 10 et 13. Avec un ciel couvert à dégager là, partout. Du côté des marées, la prochaine à Havre-Saint-Pierre, elle est prévue à midi 10. Marée basse à 0,5 m, 1,5 pieds. Et à 18h13, marée haute à 1,4 m, 4,7 pieds. À Rivière-au-Tonnerre, la prochaine marée, elle est à 6h53, marée haute à 2 m ou 6,4 pieds. Et à 13h19, marée basse à 0,5 m, 1,7 pieds. Les traversiers, rien à dire, tout fonctionne selon les horaires habituels. Et du côté de la Sopfeu, ben, on a monté l'indice de danger d'incendie à élevé ce matin. Et il y a des restrictions. Alors, restrictions, là, c'est interdiction de faire des feux à ciel ouvert, en forêt ou à proximité de la forêt. Alors, pas le droit de faire des feux en forêt aujourd'hui. Pas de feu à ciel ouvert. Soyez prudents, même si vous faites le feu en arrière de chez vous, faites quand même attention. Alors voilà, donc l'indice de danger d'incendie qui est rendu élevé. Ah ouais, les Rougeau Brothers!
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7: 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C'est difficile de faire plus quétaine que ça comme chanson, hein? Et pourri que c'était quétaine. Mais bon, on va aller en musique, on va y aller avec des anniversaires musicaux. Tout d'abord, Ringo Starr. Ringo Starr a 86 ans aujourd'hui, ben oui. Alors, bonne fête à M. Ringo Starr. On va aller écouter, tiens, Come Together. Ben oui, pourquoi pas. Et on a également David Odo. David Odo, qui a 76 ans aujourd'hui. C'est qui ça? Ben, c'est un des membres fondateurs de Village People. Et on va aller écouter YMCA, parce que c'est la plus connue de la gang. Ben oui. Voilà. Alors, on va écouter Come Together, suivi de YMCA.
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5: Il est 6h47, l'agenda communautaire. Mais le Festival de la famille a émis sa programmation. Hein, et vous allez la consulter là, sur la page Facebook du Festival de la famille. Je vous nommerai pas tout parce qu'il y a vraiment beaucoup, beaucoup de stock. Moi, c'est mon 9e Festival de la famille. Je pense que c'est le 8 ou 9e. Et ce que je remarque, c'est qu'année après année, il y a de plus en plus d'activités quotidiennes, de plus en plus d'activités chaque jour, de plus en plus de gens qui s'impliquent. Alors vraiment, là... Bravo, chapeau. Alors, ça commence le 15, mercredi, ça se termine le dimanche suivant, et il y aura des activités pour tout le monde. Module d'épanouissement à la vie, on a un avis de convocation, à la vie, oui, avis de convocation pour un AGA. Alors, on va se tenir le 21 juillet au 10-10 des Anciens à Havre-Saint-Pierre à 19h. Toutes les personnes intéressées de près ou de loin à la cause des personnes vivant avec un handicap et physique et ou intellectuel sont invitées à l'Assemblée générale annuelle du module d'épanouissement à la vie. Aujourd'hui, c'est soirée Cayenne du côté là, de Tourisme Havre-Saint-Pierre. Alors, c'est à 20h, c'est 15 $. Ça se passe à la Chaux de Morue. Et ce sera la musique de Guy Lincire ce soir, musicien, auteur, compositeur, originaire des Îles-de-Madeleine. La clinique dentaire de la Méganie, bien, la clinique dentaire est en train de se placer tranquillement, pas vite. On peut pas encore prendre là, des rendez-vous à longueur de journée. Alors, les seuls rendez-vous qu'on prend actuellement, c'est des gens qui ont des urgences dentaires. Si pour un entretien, un nettoyage, ce genre de choses-là, bien, pour l'instant, on ne prend pas de rendez-vous de ce type. Alors, voilà. Ensuite de ça, qu'est-ce qu'il y a d'autre? Les marches. Il y a une marche demain, le 8 juillet. Alors, les marches inclusives. Alors, cette fois-ci, ce sera la route de l'aéroport de 11h à midi pour demain, mercredi, le 8 juillet. Alors, on se stationne sur le bord de la route, au début de la route de l'aéroport, et on marche jusqu'à l'aéroport. Carrefour Famille Mingani, le marché aux puces, qui a une erreur. Un horaire d'été allégé. Alors, les jeudis de 13h à 18h et les dimanches de 13h à 16h. Festival de la famille, ben les bracelets sont en vente hein, jusqu'au 15. Alors, si vous voulez acheter là, vos passes pour la fin de semaine complète, ben là, vous pouvez l'acheter chez Variété Jauve, Alimentation Jaco ou à Sept-Îles, à la Tabagie, à Gamache. Pour les enfants, les bracelets sont disponibles seulement chez Variété Jauve. Si vous êtes au tournoi de volleyball, je vous rappelle, vous avez jusqu'à demain pour vous inscrire au tournoi de volleyball du Festival de la famille. Et il y a des travaux sur... le pont de la rivière Jupitagon à Rivière-au-Tonnerre. Alors, circulation en alternance actuellement avec un feu de circulation temporaire pour permettre aux gens de faire le travail. Les billets à 100 $ du Festival de la famille, ben, le tirage a lieu également le 15. Alors, si jamais vous voulez gagner le 10 000 $ sur le premier prix, 5 000 $ sur le deuxième prix et 5 000 $ sur le troisième prix également, ben, vous devez acheter des billets à 100 $ disponibles auprès des membres du comité du Festival de la famille chez Variété Jauve, chez OK2 et au dépanneur Proxy Extra. Fait qu'on y va avec ça pour l'agenda communautaire. On va faire les emplois dans une heure à 7h45, comme on fait à tous les jours, finalement. Oups, tombé. Alors, allons-y en musique. Attendez un peu, non, je ne mettrai pas ça ici. Tiens, comme ça, on va aller dans les nouveautés anglophones. Nouveautés anglophones. Time Machine, The Talk, est très bonne. Et Nickelback, tiens, avec Someday. Alors, on va envoyer un blablabla, tiens. Hey, j'ai inventé un nouveau langage. Eh oui. On s'en va écouter ça, on revient avec la deuxième heure de cette émission. Alors, il sera 7 heures, on aura les nouvelles régionales. On aura également le défi du jour de M. Chicoine qui va être lancé. On aura de la météo. Plein d'affaires. Ah, c'est incroyable comment on est occupé.
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6: Bonjour, ici Sophie-Anne Mayou. Nous sommes mardi le 7 juillet 2026. Bienvenue à vos informations régionales. Tel que prévu, la Maison des aînés et alternatives de Havre-Saint-Pierre a été livrée à Santé Québec Côte-Nord lundi dernier, le 29 juin. En entrevue sur nos ondes le mois dernier, le gestionnaire de la Maison des aînés s'était avancé à dire que le bâtiment serait livré à la fin du mois de juin, suite à quoi une période de quelques mois est maintenant requise pour l'aménagement des lieux, le rodage du bâtiment et l'embauche et la formation du personnel notamment. C'est en novembre que 48 usagers devraient déménager dans le bâtiment tout neuf. Novembre 2026, c'est 4 ans plus tard que l'échéancier initial. Le chantier était sous la supervision de la Société québécoise des infrastructures. Des problèmes en cours de construction avaient forcé l'arrêt des travaux débutés en 2021, puis la reprise d'une partie de la construction avec un nouvel entrepreneur. Pour l'instant, aucun détail n'est précisé quant au dépassement des coûts. Ces soirées d'investiture pour le Parti québécois dans Duplessis, alors que la candidate dans la circonscription, Maggie Richard, invite les militants ainsi que ses proches à une soirée qui va se tenir à la distillerie Puy-Jalon de Havre-Saint-Pierre à compter de 17h. Et c'est l'occasion donc du départ ou du lancement de la campagne de la préfète de la MRC de Mangani qui, pour cette période électorale, se retire de son titre de préfète. Et puis, ces soirs de séance publique pour 5 municipalités du territoire de Mangani, les municipalités de Rivière-Saint-Jean-Macpaille, Anticosti, Natashquan et Rivière-au-Tonnerre tiennent leur séance publique ce soir à 19h dans les salles municipales ou bureaux municipaux de chacune de leurs municipalités. Pour ce qui est de la municipalité d'Aguaniche, la séance débute à 20h au bureau municipal. C'est ce qui complète vos informations régionales. 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À tous et à toutes, une bonne journée.
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8: Il est 7h03.
7: Bon matin tout le monde. On salue les gens de la Mingannie, mais on salue aussi les gens qui sont de passage en Mingannie. Les touristes, les travailleurs saisonniers. Vous êtes très nombreux, là, hein? On sait, la population de la Mingannie augmente durant la saison estivale, quand même assez sensiblement, là. Alors, on vous voit, on sait que vous êtes là. On vous croise. Des fois, nous autres, on est en petite manche, pas en short, puis vous autres, vous êtes habillés en hiver. Bon, on sait que vous êtes pas de la place. Ben oui, c'est comme ça. C'est drôle. C'est le fun. Ben oui. Fait que c'est ça. On vous salue, les gens qui sont pas de la région, mais qui sont ici ce matin et qui écoutent la radio. Ben merci. Merci d'être là, merci de nous synthétiser. Et peut-être demain, vous allez jouer au bingo avec nous autres. Peut-être pour la première fois de votre vie, vous allez jouer au Radio Bingo. Ben oui, pourquoi pas? Vous pourriez gagner 2 000 $ sur la première carte pleine, 500 sur la deuxième. Alors, ça va financer vos vacances. Hein? Ça serait-tu pas merveilleux, ça? On va quelque part en vacances, puis on revient avec plus d'argent dans nos poches. Ça, je prends ça n'importe quand. N'importe quand. Ben oui. Alors voilà. Fait que merci d'être là. Et salutations là, aux touristes et aux travailleurs saisonniers qui sont dans notre belle région pour ce matin. Si on regarde du côté de la météo, ben j'ai pas la bonne souris, fait que c'est sûr que ça marchera pas. Hein? Là j'ai la bonne souris. Alors du côté de Havre-Saint-Pierre, ben c'est ici qu'il fait le plus chaud, en Mingannie, incluant Anticosti. C'est ici qu'il fait le plus chaud avec 17 degrés actuellement, mais le ciel est de

0: l'air à nuageux avec éclaircies partout. Et les gens, les vents qui sont entre 10 et 20 de km heure. Les marées, la prochaine à Ambré-Saint-Bierre, elle est prévue à midi 10. C'est une marée basse à 0,5 mètres ou 1,5 pieds. Et ensuite, à 18h13, marée haute à 1,4 mètres, 4,7 pieds. À Rivière-au-Tonnerre, la prochaine marée, elle est à 13h19. Alors, c'est une marée basse à 0,5 mètres, 1,7 pieds. Il y a 19h39, marée haute à 2 mètres ou 6,7 pieds. Les traversiers, est-ce qu'il y a quelque chose à dire? Tadoussac-Baie-Sainte-Catherine, il n'y a rien à dire. Je fais des mises à jour en même temps, juste pour me donner bonne conscience. Matane-Bécomo-Godbout, rien à dire non plus. Alors, tout fonctionne selon les horaires habituels. Et pour ce qui est de la SOPFEU, ben, l'indice de danger d'incendie est maintenant élevé. Mais attention, ce qui retient l'attention ce matin, et je pense que c'est la même situation presque partout au Québec, interdiction de faire des feux à ciel ouvert et en forêt ou à proximité. Alors, interdiction ce matin de faire des feux à ciel ouvert en forêt ou à proximité de la forêt. Alors, c'est la SOPFEU qui a envoyé cette demande partout. Alors, voilà, on doit respecter les demandes de la SOPFEU. Alors, aujourd'hui, vous ne faites pas de feu à ciel ouvert en forêt ou à proximité de la forêt. Je vous dis, même si c'est en arrière de chez vous, là, assurez-vous de fermer le pare-étincelle quand vous laissez le feu tout seul, puis surveillez-le pour être sûr là, qu'il n'y aura pas de débris enflammés qui pourraient affecter là, les voisins, la forêt, la végétation, etc. Je pense qu'on a pas mal fait le tour. On a pas mal fait le tour, ben oui. Alors là, ce matin, on aura une question de M. Chupin, qui est une question de culture générale. On est mardi, et on s'en va dans le monde du hockey, même si c'est fini. Ben oui, parce que ça n'a pas l'air fini, le hockey. Quelqu'un qui ne suit pas le hockey à la télévision, qui fait juste le faire par les médias sociaux, va avoir l'impression que le hockey continue, parce qu'on en parle encore plus que tous les sports, même si on est en pause. Fait que c'est ça. D'ailleurs, ce matin, la grosse nouvelle dans le hockey, c'est que Ovechkin pourrait rester encore deux saisons, pas juste une. Hey, c'est sa femme qui le dit en plus. Ben oui, les journalistes ont appelé et ont dit « Hey, c'est sa dernière saison, hein? » Ben, peut-être pas. OK, avez-vous d'autres détails? Non, peut-être pas. Fait que c'est peut-être pas sa dernière saison, tout simplement. Il n'y a pas, grand-chose d'autre qui s'est passé dans la Ligue nationale, mais... Je tiens à le dire et à le souligner. Les États-Unis ont été battus par la Belgique hier. Hey, 4 à 1. Alors, les États-Unis ont été éliminés de la Coupe du monde. Alors, ils vont rejoindre le Canada et le Mexique comme pays hôte qui se fait éliminer en 16e de finale ou en 16e tour. Et c'est ça. Donc, Canada, États-Unis, Mexique, les trois pays hôtes, partie du tournoi, fini, d'un peu. Malgré les tentatives d'influence là, de Donald Trump hier, c'est ça. Ils ont quand même perdu. Fait que tout le monde est content à matin, sauf les États-Unis. Là, on va aller écouter le défi du jour de M. Chouane, question de culture générale, dans le monde du sport encore ce matin. Ensuite, en musique, on aura Fred Dionne avec Zach Chico. Je pense qu'on est dû. Et TDAH avec Mike... Quiet Mike. Et tout tourne. Ah, allons-y avec ça.
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4: Il est 7h16. Je reviens sur cet article de Radio-Canada parce que je trouve que l'information est quand même très importante et très pertinente ce matin. Je ne sais pas si ça nous touche directement là, localement, là, ici, là, dans Havre-Saint-Pierre, mais c'est quand même très intéressant, très important comme information à communiquer. Je vais vérifier avec Sofiane ce matin, quand elle va arriver, si on a l'intention là, d'aller peut-être explorer un petit peu de ce côté-là. Si ça nous touche, ça ne nous touche pas, c'est sûr qu'on ne mettra pas du temps là-dessus. Mais je tiens quand même à vous en parler ce matin parce que c'est préoccupant. Alors, on va attendre un peu, j'en reviens. Bon, j'ai éteint mon micro, on m'aurait entendu jusqu'à cette île. À la présence d'une biotoxine paralysante dans des mollusques de la Côte-Nord. Quand même. Ça fait peur, le titre, là. Donc, Pêche et Océan Canada met en garde la population de la Côte-Nord contre une biotoxine paralysante présente en concentration élevée dans la chair des mollusques sur le littoral de la région. La pêche est actuellement interdite dans la quasi-totalité des secteurs. Cet avertissement survient à la suite de tests effectués par l'Agence canadienne d'inspection des aliments sur des mollusques de différents secteurs coquillés. Coquillé comme coquillage. C'est beau, hein? Ben oui. La toxine peut toucher différentes espèces de mollusques bivalves, comme la mie, la palourde et la pétoncle. Le pétoncle, c'est un masculin. Désolé, pétoncle. Cette situation représente un risque mortel et peut entraîner de sérieuses complications pour la santé en cas de consommation. Là, les gens, ils vont me dire, ben oui, mais là, dis donc, c'est quoi qui se passe, là? Je veux savoir, moi, là, l'homme a tumour. Ben, je vais vous donner les détails, ça sera pas long. Selon l'Agence canadienne de l'inspection des aliments, ces toxines ne sont pas détruites par la cuisson. Je répète, ne sont pas détruites par la cuisson. Les premiers symptômes d'une intoxication peuvent survenir quelques minutes et jusqu'à 10 heures après la consommation d'une espèce contaminée. Ces symptômes incluent de sensations de picotement ou d'engourdissement des lèvres qui s'étend graduellement au reste du visage et au cou. Des fourmillements dans les doigts et les orteils, de la somnolence, des maux de tête, des vertiges, ainsi que de la difficulté à avaler. Dans les cas les plus graves, la paralysie musculaire peut entraîner un arrêt respiratoire mortel dans les 2 à 12 heures suivant l'ingestion. Le ministère invite la population à consulter son site web. Pour bien vérifier les secteurs qui sont fermés à la pêche afin de se protéger. Plusieurs secteurs de la Côte-Nord sont déjà fermés depuis le 1er juin pour toutes les espèces mollusques en raison de la pollution. Alors, c'est très important comme information ce matin, ça. Et je tenais là, à le dire et à le répéter. Mais évidemment, si ça nous touche directement ici, là, s'il y a quelque chose qu'on doit faire, s'il y a quelque chose qu'on doit vérifier, si ça cause un problème au niveau commercial, peu importe là, si ça nous touche directement ici en Mangani, à Havre-Saint-Pierre, ben, Sofiane va aller chercher l'information. Si ça nous touche moins, ben on va se fier à ce qui se dit sur Radio-Canada. Et si un jour ça sera à nous autres, ben là, à ce moment-là, on ira chercher l'information nécessaire. Mais ce matin, je trouvais important quand même de vous en parler, que vous ayez quand même l'œil ouvert et une certaine vigilance face aux fruits de mer, aux mollusques principalement, qui pourraient être contaminés avec quelque chose de quand même relativement grave. Là, on parle d'une biotoxine paralysante. On retourne en musique, on va y aller avec Shakira et Burma Boy, Die Die, et Taylor Swift avec Opalite. Mais juste avant, le défi du jour de M. Chiquan, qui nous amène donc à ce bloc musical et ensuite aux nouvelles régionales.
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5: Bonjour, ici Sophie-Anne Mailloux. Nous sommes mardi le 7 juillet 2026. Bienvenue à vos informations régionales. Tel que prévu, la Maison des aînés et alternatives de Havre-Saint-Pierre a été livrée à Santé Québec Côte-Nord lundi dernier, le 29 juin. En entrevue sur nos ondes le mois dernier, le gestionnaire de la Maison des aînés s'était avancé à dire que le bâtiment serait livré à la fin du mois de juin, suite à quoi une période de quelques mois est maintenant requise pour l'aménagement des lieux, le rodage du bâtiment et l'embauche et la formation du personnel, notamment. C'est en novembre que 48 usagers devraient déménager dans le bâtiment tout neuf. Novembre 2026, c'est 4 ans plus tard que l'échéancier initial. Le chantier était sous la supervision de la Société québécoise des infrastructures. Des problèmes en cours de construction avait forcé l'arrêt des travaux débutés en 2021, puis la reprise d'une partie de la construction avec un nouvel entrepreneur. Pour l'instant, aucun détail n'est précisé quant au dépassement des coûts. Ces soirées d'investiture pour le Parti québécois dans Duplessis, alors que la candidate dans la circonscription, Maggie Richard, invite les militants ainsi que ses proches à une soirée qui va se tenir à la distillerie Puy-Jalon de Havre-Saint-Pierre à compter de 17 heures. Et c'est l'occasion donc du départ ou du lancement de la campagne de la préfète de la MRC de Mingani qui, pour cette période électorale, se retire de son titre de préfète. Et puis, ces soirs de séance publique pour 5 municipalités du territoire de Mingani, les municipalités de Rivière-Saint-Jean-Macpaille, Anticosti, Natashquan et Rivière-au-Tonnerre tiennent leur séance publique ce soir à 19h dans les salles municipales ou bureaux municipaux de chacune de leurs municipalités. Pour ce qui est de la municipalité d'Aguaniche, la séance débute à 20 h au bureau municipal. C'est ce qui complète vos informations régionales. 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À tous et à toutes, une bonne journée.
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4: Il est 7h33, on est dans le bout du matin où les températures changent rapidement, là, ça monte vite ce matin. Alors là, on va faire Havre-Saint-Pierre pour commencer. Il fait 17 à Havre-Saint-Pierre, le ciel est généralement nuageux, taux d'humidité à 80%, des vents du sud à 4 km/h actuellement. On aura aujourd'hui un ciel généralement ensoleillé avec des vents qui viennent du sud-ouest à 20 km/h en mi-journée, un maximum de 23 avec un humidex de 25 et un indice UV de 7 ou élevé. Ce soir et cette nuit, c'est quelques nuages avec des vents du sud-ouest de 20 km/h qui deviennent légers vers minuit, minimum de 12. Demain, mercredi, généralement ensoleillé, des vents du sud-ouest à 20 km/h, des rafales à 40 en mi-journée, un maximum de 24, un humidex de 29 pour demain et un indice UV de 7 ou élevé. Jeudi, alternance soleil-nuage avec 60% de possibilité d'averse, maximum de 22. Vendredi, alternance soleil-nuage, maximum de 22. Samedi, ensoleillé, maximum de 21 et dimanche, ensoleillé, maximum de 23. Les normales de saison pour un 7 juillet, maximum 19, minimum 10. Le soleil s'est levé à 4h13 et il se couchera à 20h26. Alors, c'est parti. D'ailleurs, en Mingani, ben là, les températures qui vont varier actuellement, qui continuent de monter, là, on est rendu à 15 degrés partout en Mingani, sauf à Rivière-au-Tonnerre, c'est 16, et Anticosti, on est rendu à 18 déjà. Ciel couvert ou partiellement couvert partout aussi en Mingani. Alors, ça se ressemble pas mal partout, là, les conditions. Marée, la prochaine à Havre-Saint-Pierre, elle est prévue à midi 10. Marée basse à 0,5 m, 1,5 pieds. Et à 18h13, marée haute à 1,4 m, 4,7 pieds. À Rivière-au-Tonnerre, la prochaine marée, elle est prévue à 13h19. Marée basse à 0,5 m, 1,7 pieds. Et à 19h39, marée haute à 2 m ou 6,7 pieds. Les traversiers, rien à dire, tout fonctionne selon les horaires habituels. Et du côté de la Sopfeu, ben, l'indice de danger d'incendie de la Mingani est maintenant augmenté à élevé. Alors depuis hier, là, on est passé de bas à modéré à élevé. Et il y a des restrictions ce matin. Il y a des restrictions, puis pas seulement ici, là, dans plusieurs régions du Québec, mais oui, on est inclus dans les restrictions. Alors en Mingani ce matin, il est interdit de faire des feux à ciel ouvert, en forêt ou à proximité. Pas de feu en forêt ce matin. Voilà. C'est pas mal ça, hein?
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4: 97.5, et Matt Mason avec Downstairs. On s'en va écouter ça. Ça va nous amener ça à l'agenda communautaire de 7h45 avec les offres d'emploi.
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3: Il est 7h45 exactement et on va aller du côté des emplois pour l'agenda communautaire. Alors, si vous êtes à la recherche d'un emploi, bien, je vous invite à prendre en note les coordonnées et si jamais vous manquez une information, à me téléphoner au 418-538-2453. Ça va me faire plaisir là, de vous aider. Alors, tout d'abord, le Centre d'action bénévole est toujours à la recherche de bénévoles. En fait, on est à la recherche de bénévoles à l'année au Centre d'action bénévole. Plus on en a, mieux c'est. On peut jamais en avoir trop. Mais là, on a besoin de gens pour dépanner lors de la livraison de la popote roulante tous les jours de 10h45 à 11h30, du lundi au jeudi, en fait. Voilà, vous devez vérifier là avec le Centre d'action bénévole si il y a encore des besoins au niveau de la livraison de la popote roulante. Et toujours au Centre d'action bénévole, on a un poste également pour une secrétaire. C'est un remplacement pour un congé de maternité. Alors, voilà. Profil, conditions de travail. Donc, vous devez faire parvenir votre curriculum vitae à info@cabmengani.org. En personne, au 1158 rue Boréal, vous pouvez contacter également Mme Tracy Saint-Pierre au 418-538-1332 ou poste 104. Voilà. Donc, c'est un poste de secrétaire pour un remplacement de 1 an, un remplacement de congé de maternité. Enfin, au centre d'action bénévole. J'ai pèsé sur un piton, là. Oh, oh. OK, voilà. Du côté des croisières, on recrute accompagnateurs, accompagnatrices de groupe croisière internationale. Alors, tu parles anglais, tu aimes partager ton coin de pays et rencontrer des gens de partout dans le monde? Rejoins notre équipe dynamique. Alors, 418-538-1520 ou bien par courriel escale@porthsp.ca. Donc, vous pouvez postuler pour devenir guide lors des croisières. Du côté du restaurant La Promenade, on recherche des plongeurs. Hein, oui, parce qu'on a perdu de quoi dans l'eau. Fait que là, on veut aller le chercher. On a besoin de plongeurs pour plonger. Dans ça, pantoute, faire la vaisselle. J'ai dit des niaiseries hier matin. Oh, hey. Du côté du marché de tradition, on est à la recherche d'un concierge et d'un boucher. Pas pour faire le même job. Non, non, non. Il y en a un qui fait le ménage, l'autre, il prépare de la viande. Ouais, je vous laisse deviner lequel. Alors, boucher ou assistant boucher, aide boucher et concierge pour le centre, mais plutôt le marché tradition. Alors, on peut contacter Karine au 418-538-2010. Vous pouvez aller directement au marché tradition également ou bien par courriel. Appelez-moi, je vais vous donner l'adresse par téléphone parce qu'elle est vraiment trop longue. Du côté de l'espoir de Chelna, on recrute une intervenante en milieu de vie poste de nuit. Alors, voilà, c'est un quart de travail de minuit à 8 heures, 7 jours sur 14, semaine 1, 24 heures, semaine 2, 32 heures. Le salaire est entre 25 $32 et 26 $69, plus des primes pour les nuits et les fins de semaine. Alors, pour postuler, vous devez contacter Chani Lamoureux à administration@espoirdechelna.ca ou par téléphone 418-538-3672, poste 1. Éco-Mégani également à la recherche de techniciens en environnement poste temps plein. Alors, si jamais là, vous voulez postuler, vous devez envoyer votre CV et lettre de motivation à monsieur, non pas monsieur, madame José Gagné, présidente directrice générale de Écomingani, à josé.gagné, pas d'accent, @écomingani.ca. Et voilà, c'est ça pour les offres d'emploi ce matin. Ah! A bien été? Eh oui. Tiens, comme ça. Bon, là, ça, je voulais mettre ça ici. Ça, on enlève ça. Eh là là. Tiens, puis. Tiens, si j'enlève ça ici. Voilà, j'aurais pas dû. Bon, on va aller en musique. Je vais venir de placer mes affaires là après. Alors, allons-y tout d'abord avec Tommy Young, 130 sur 80, et Raphaël Butler avec Camping Colibri. Ben oui, c'est une reprise. Voilà, donc, c'est ce qui va nous amener là à 8h, à la dernière heure de cette émission, déjà, eh oui, et aux Nouvelles Régionales également. Dernier bulletin de Nouvelles Régionales, ben c'est toujours à 8h hein, qu'on l'aura. Et on va y aller avec ça comme ça. Alors, allons-y avec Tommy Young et Raphaël Butler.
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9: Bonjour, ici Sophie-Anne Mailloux. Nous sommes mardi le 7 juillet 2026. Bienvenue à vos informations régionales. Tel que prévu, la Maison des aînés et alternatives de Havre-Saint-Pierre a été livrée à Santé Québec Côte-Nord lundi dernier, le 29 juin. En entrevue sur nos ondes le mois dernier, le gestionnaire de la Maison des aînés s'était avancé à dire que le bâtiment serait livré à la fin du mois de juin, suite à quoi une période de quelques mois est maintenant requise pour l'aménagement des lieux, le rodage du bâtiment et l'embauche et la formation du personnel notamment. C'est en novembre que 48 usagers devraient déménager dans le bâtiment tout neuf. Novembre 2026, c'est 4 ans plus tard que l'échéancier initial. Le chantier était sous la supervision de la Société québécoise des infrastructures. Des problèmes en cours de construction avaient forcé l'arrêt des travaux débutés en 2021, puis la reprise d'une partie de la construction avec un nouvel entrepreneur. Pour l'instant, aucun détail n'est précisé quant au dépassement des coûts. Ces soirées d'investiture pour le Parti québécois dans Duplessis, alors que la candidate dans la circonscription, Maggie Richard, invite les militants ainsi que ses proches à une soirée qui va se tenir à la distillerie Puy-Jalon de Havre-Saint-Pierre à compter de 17 heures. Et c'est l'occasion donc du départ ou du lancement de la campagne de la préfète de la MRC de Mingani qui, pour cette période électorale, se retire de son titre de préfète. Et puis, ces soirs de séance publique pour 5 municipalités du territoire de Mingani, les municipalités de Rivière-Saint-Jean-Macpaille, Anticosti, Natashquan et Rivière-au-Tonnerre tiennent leur séance publique ce soir à 19h dans les salles municipales ou bureaux municipaux de chacune de leurs municipalités. Pour ce qui est de la municipalité d'Aguaniche, la séance débute à 20h au bureau municipal. C'est ce qui complète vos informations régionales. 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À tous et à toutes, une bonne journée.
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Il est 8h03. Troisième heure de cette émission, la dernière heure qui commence à l'instant. Alors, on souhaite la bienvenue à tous ceux qui se joignent à nous actuellement et qui vont passer la dernière heure, peut-être 15 minutes, peut-être une demi-heure, peut-être 20 minutes, peut-être 22 minutes. Je pourrais toutes les nommer comme ça jusqu'à temps qu'il soit 9h. Ouais, oui, mais ça serait plate un peu comme dernière heure. On va faire le défi de M. Chicois, donc on continue jusqu'à 8h45, 8h50 environ. Question qu'on fait ce matin, elle n'est pas dure à trouver. Le monde ne savent pas nécessairement d'emblée, mais c'est très facile à trouver comme information. Alors, ça n'a pas dérougi depuis ce matin, le téléphone qui sonne là, à une vitesse de fou. Ah, incroyable. Alors voilà, qu'est-ce que je voulais dire? Donc oui, on a, je ne relirai pas l'article au complet, là. Je vous invite à aller sur Radio-Canada, aller lire l'article qui parle de présence d'une biotoxine paralysante dans des mollusques de la Côte-Nord. Ça a l'air très inquiétant dit comme ça, puis ça l'est peut-être aussi, dans le sens que je ne sais pas l'impact que ça a exactement sur nos pêcheurs, sur la production qu'on a ici, sur les produits qu'on a ici également. Là. Est-ce qu'il y a des restrictions? Est-ce qu'il y a des précautions à prendre? Je ne le sais pas. Mais il y a des gens qui connaissent mieux ça que moi ici qui vont peut-être pouvoir vous répondre. Mais je vous invite à aller lire l'article. Là. C'est quand même très intéressant ce qu'on a à dire du côté de Radio-Canada à propos de la présence d'une biotoxine paralysante dans des mollusques de la Côte-Nord. C'est quelque chose. C'est quelque chose. On va aller du côté de la météo rapidement parce qu'on est au début de l'heure. Alors, à Havre-Saint-Pierre, c'est 18 actuellement avec un ciel partiellement nuageux. Taux d'humidité à 70%. Des vents du sud-ouest à 5 km/h. On prévoit 23 aujourd'hui, 25 avec l'humidité, un indice UV de 7 ou élevé. Et le ciel sera généralement ensoleillé une bonne partie de la journée avec des vents du sud-ouest à 20 km/h.

0: N'importe quoi. De quoi qu'il parle, là? Ah, qu'est-ce que c'est, là? C'est correct. C'est correct. On est au marais, là. Ben oui. Prochaine marée, on va savoir bien. Midi 10. Eh oui, une marée basse à 0,5 mètres ou 1,5 pieds. Et du côté de Rivière-au-Tonnerre, la prochaine, elle est à 13h19. Marée basse également, 0,5 mètres, 1,7 pieds. Les traversiers, rien à dire, tout va bien. Et du côté de la Sopfeu, ben, l'indice de danger d'incendie pour l'ensemble du territoire de la Mingani a monté. On est maintenant à élevé. Et il y a des restrictions. Il y a des restrictions pour plusieurs endroits au Québec, incluant la Mingani et la Côte-Nord. Alors, interdiction de faire des feux à ciel ouvert, en forêt ou à proximité. C'est là, là, ça, là, maintenant, là. C'est interdit là. Mettons que vous venez de vous lever, vous êtes dans la forêt, vous dites hey, on va écouter le gars de la radio, voir. Le gars de la radio, il dit hey, t'as pas le droit de faire un feu un matin. Ah, mais là, on va faire comment notre café. Fait que là, vous allez pacter vos affaires, vous allez chercher un café au magasin ou au restaurant parce que vous n'êtes pas capable d'en faire dans la forêt. Fait que c'est peut-être ça qui va arriver un matin. Je sais pas. Peut-être pas non plus. Je le sais pas. Alors, pas de feu en forêt, s'il vous plaît. Soyez prudents. Là. Continuez de suivre les consignes et les règles de la soupe-feu pour éviter des catastrophes puis éviter de mettre le feu. Ça prend pas grand-chose, hein? Je veux dire, à un moment donné, là, c'est ça. Ça prend vraiment pas grand-chose. J'ai reçu un message ce matin de Martin Otis qui nous disait... Je l'ai-tu amené? Oui, je l'ai amené. On la connaît pas, cette chanteuse-là. Peu de gens la connaissent, mais on l'a entendue souvent dans des chansons comme choriste, comme deuxième voix, etc., etc. C'est Lauren Bennett, 37 ans. Elle est décédée hier. La chanson la plus populaire ou la plus célèbre sur laquelle on peut l'entendre, c'est Party Rock Anthem de LMFAO. LMFAO, hey, j'ai dit ça de même, moi. Party Rock Anthem. Donc, on va aller l'écouter. Eh oui. On va aller l'écouter parce que, bon... La dame est décédée. C'est là qu'on l'entend le plus. C'est là où on a le plus de chances de l'entendre. C'est là qu'on l'a entendu le plus. Et tiens, comme ça, comme ça. Alors, on va aller entendre LMFAO avec Party Rock Anthem. Ça va être suivi de Bluegrass Diamonds avec Maman, si tu l'oses. Non, si tu l'aimes. Oh, OK. Pas la même affaire pantoute. Fait qu'on va écouter ça tout de suite.
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1: Il est 8h18. Et hier, ben là, c'est drôle parce que j'ai plein de gens qui appellent le matin pour répondre aux défis de M. Chicoine, pour me poser des questions, des fois juste pour me saluer. Puis c'est bien le fun, j'aime bien ça. Et ce matin, c'est drôle parce qu'il y a des gens avec qui je parle depuis 7-8 ans. Là. Je suis là depuis, ça va être ma 9e année. Il y a des gens avec qui je parle depuis les débuts, depuis les tout débuts. Et avec ces gens-là, je n'avais jamais, ou à peu près jamais parlé de sport. Jamais parlé de sport. Ce matin, tout le monde me parle du match de soccer d'hier. Il y a des gens qui me disent, écoute, j'ai jamais regardé un match de soccer à la télévision. Jamais, jamais, là. Jamais. Jamais. J'ai même jamais pensé à regarder un match de soccer à la télévision. Ben, hier, je l'ai regardé, le match. Puis, j'étais assis au bout de mon divan. Puis, quand la Belgique, il comptait un but, là, ben, je criais dans mon salon, puis j'étais content. Puis, les gens l'ont vraiment écouté, le match, hier, comme si c'était de quoi de vraiment très, très, très important. Puis, pour remettre en contexte, pour ceux qui n'ont pas suivi l'histoire, c'est la Coupe du monde aux États-Unis actuellement, hein, la grande messe du soccer. Ou du footing, ou du football, en tout cas, peu importe comment vous l'appelez. Et c'est les États-Unis qui sont le pays hôte. Le Canada et le Mexique sont des pays hôtes également, mais mineurs, parce que bon, il y avait des matchs qui devaient être faits là, ailleurs parce qu'on manquait de place. Il y a beaucoup, beaucoup, beaucoup d'équipes. Et là, ben, le Canada a passé au 16e de finale. Les États-Unis ont passé au 16e de finale. Et le Mexique, je pense qu'ils se sont fait éliminer là, en première ronde. Le Canada s'est fait éliminer son match samedi dernier. Le dernier match des États-Unis avant celui d'hier. Il y a un joueur vedette, là, j'ai pas son nom là, à portée de la main, là, mais il y a un joueur vedette de l'équipe des États-Unis qui a eu un carton rouge et une suspension d'un match. Et la suspension d'un match arrivait au match d'hier. Donald Trump a utilisé son influence présidentielle et son charisme incroyable. Là, il y a du charisme, hein? Et qu'il y a du charisme. Non, il a utilisé son influence pour faire annuler la suspension, pour faire annuler le carton rouge. Et faire jouer le joueur qui était suspendu, le faire jouer pareil hier. Et il a réussi. Fait que ça l'a fait quoi, ça? Ben, ça l'a fait que les gens qui sont déjà pas très, très heureux avec les États-Unis, qui sont déjà pas très, très heureux avec les équipes sportives des États-Unis, ben là, ça l'a vraiment mis les gens en colère. Ça a vraiment mis les gens en colère. Ça les a fait réagir très fort. Les gens qui disent, écoute, on sait déjà là, que la FIFA, l'organisation du soccer mondial, c'est corrompu. C'est quelque chose qui est su et qui est pratiquement plus caché même. Là. On sait que Donald Trump et la gang de la FIFA sont bien chums. Sont bien, bien chums aussi parce qu'ils pensent pareil. Fait que là, il arrive cet événement-là et ça fonctionne. Donald Trump réussit avec son appel à faire annuler la suspension et le carton rouge à son joueur. Joueur qui est donc présent à l'alignement hier pour le match entre la Belgique et les États-Unis. La Belgique, de son côté, elle, qu'est-ce qu'ils disent? Écoutez, ça nous fouette, là. Là, nous autres, là, on voit ça aller, là, la corruption. On voit la tentative de tricher, tentative d'influencer les arbitres, les juges, les gens qui décident pour le tournoi. Ça les a mis en colère. Vraiment, là, la Belgique était en colère. Vraiment fâchée. Autant les citoyens que l'équipe, que les coachs, que tout le monde. Tout le monde est en colère en Belgique. Ah! On est en colère. Fait que ça a eu un effet mondial. Ça a eu vraiment un effet mondial. Et hier, c'est probablement, je ne sais pas, là, j'ai pas les stats, là, puis je ne suis pas un génie là, de statistiques, là, mais selon moi, le match d'hier doit être un match de soccer parmi les plus regardés. Peut-être pas dans les top 100, parce qu'il y en a eu des matchs de soccer, là, mais peut-être dans les top 1000. Puis il y en a eu beaucoup des matchs de soccer. Fait que dans le top 1000, ça serait déjà beaucoup. Mais selon moi, hier, on a battu des records pour un match de soccer. Et
2: la Belgique qui est sortie très forte et ont tout de suite pris le contrôle du match. Les Américains qui se sont fait battre 4-1. 4-1. Et quand la Belgique a marqué son quatrième but, ils sont allés sur Twitter et ils ont écrit pour Donald Trump, t'essaieras de renverser ça. Alors, ça a été vraiment là, un moment assez particulier parce que, comme je vous dis, il y a des gens qui ne trippent pas du tout sur le sport qui me parlent de soccer ce matin. C'est quelque chose, là. Faut vraiment le faire. Alors, très, très, très agréable de vous jaser ce matin. Moi aussi, ce matin, quand je me suis levé, la première affaire que j'ai faite, c'est vérifier le score final du match d'hier et j'étais très satisfait. J'étais très content quand j'ai vu que c'était la Belgique qui a gagné 4-1. All right, on l'a eu. Alors, ben voilà, félicitations donc. Félicitations à la Belgique qui réussit à se sauver avec la victoire 4-1 et à éliminer les États-Unis. Ils sont sortis du tournoi, là. Fini, bye bye. Ne plus. Alors, voilà la musique, on va l'écouter comme l'air. 70 avec ton frère et Martin Roberts avec Manquer de temps. Et ça nous amène ça à la météo de 8h30.
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0: 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Il est 8h30 exactement. On va aller faire un dernier tour de la météo pour moi ce matin. Alors, on commence ça à Havre-Saint-Pierre. C'est toujours 18 degrés ici, avec un ciel partiellement nuageux. Le taux d'humidité a quand même baissé rapidement. Là, on était au-dessus de 90% à 6h. Là, on était à 70%. On a quand même perdu pas mal d'humidité. Les vents sont du sud-ouest à 5 km/h actuellement. Alors, on prévoit aujourd'hui un ciel généralement ensoleillé avec des vents du sud-ouest à 20 km/h en mi-journée, un maximum de 23 avec un humidex de 25 et un indice UV de 7 ou élevé. Ce soir et cette nuit, c'est quelques nuages avec des vents du sud-ouest de 20 km/h qui deviennent légers vers minuit, minimum 12. Demain, mercredi, généralement ensoleillé avec des vents du sud-ouest à 20 km/h, des rafales à 40 en mi-journée, maximum de 24, humidex de 29 et indice UV de 7 ou élevé. Jeudi, alternance soleil-nuage avec 60% de possibilité d'averse, maximum de 22. Vendredi, alternance soleil-nuage, maximum de 22. Samedi, du soleil, maximum de 21. Et dimanche, du soleil, maximum de 24. Les normales de saison pour un 7 juillet, maximum 19, minimum 10. Le soleil s'est levé à 4h13 et va se coucher à 20h26. Oh! C'est le monsieur qui rit de bon cœur. Ah, il a du plaisir, lui. Ailleurs, en Mangani, ben là, les températures varient entre 17 degrés. On a 20 à Longue-Pointe-de-Mingan, 21 à Rivière-aux-Tonnerres, 20 à Port-Meunier. Donc, les températures qui varient là, entre 18 et 21 degrés. Avec du soleil caché un petit peu, là, des passages nuageux partout et des vents qui tournent aux alentours des 10 km/h. Donc, ça, c'est pour l'ensemble de la Mangani. Les marées la prochaine à Havre-Saint-Pierre, elle est prévue à midi 10. C'est une marée basse à 0,5 m, 1,5 pieds. Et à 18h13, marée haute, 1,4 m, 4,1 pieds, à 4,7 pieds. À Rivière-aux-Tonnerres, la prochaine marée, elle est à 13h19. Marée basse à 0,5 m, 1,7 pieds. Et à 19h39, marée haute à 2 m ou 6,7 pieds. Les traversiers, rien à dire, tout fonctionne bien. Et du côté de la Sopfeu, ben, l'indice de danger d'incendie a bien et bien monté, comme on avait prévu hier. On est rendu maintenant à une situation élevée comme indice de danger d'incendie. Et c'est surtout ce bout-là qui est important. Il y a des restrictions pour le territoire de la Mangani actuellement. Alors, au moment où on se parle, là, pas plus tard, pas demain, pas peut-être... Non, maintenant, là. Interdiction de faire des feux à ciel ouvert, en forêt ou à proximité de la forêt. Ça, c'est une restriction qui est active là, maintenant, tout de suite.

0: Bon, ça devrait être bon, là. Hein, on va finir la météo pour commencer. Pour finir, on finit.
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0: On finit la météo pour commencer.
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0: Alors, on va aller réentendre le défi du jour de M. Chicoine. Alors, ce matin, c'est une question de culture générale dans le monde du hockey. Un gardien mythique, légendaire, qui était à Montréal. Alors, on y va avec ça. Et ensuite, en musique, on y allait avec deux classiques. Rush avec Tom Sawyer. Rush, je sais pas si Rock est allé les voir, finalement. Et quand on était au club s'il me plaît, il y avait son chandail de Rush. Puis il disait, ah, je m'en vais les voir bientôt. Je sais pas s'il est allé. Mais bon, Rush, on sait, le Neil Peart, le drummer, est décédé. Il a été remplacé par une jeune fille dont j'oublie le nom, là, je ne l'ai pas apporté de la main, qui est absolument incroyable au drum. Là. Mais vraiment, là, elle est incroyable. Alors, j'ai hâte d'avoir ses opinions, son opinion en show de quoi ça a l'air. Alors, on va aller écouter Tom Sawyer avec Rush et Led Zeppelin avec Rock and Roll. On va... on revient-tu avec la réponse? Ben, peut-être pas. On va peut-être avoir le temps de faire un autre petit bloc musical avant de se quitter.
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4: 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Et bonne chance! Ah!

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2: Il est 8h51. Je vais essayer quelque chose. Attendez un peu, il est où? Voyons. Ah, il est ici. Il est moins fort dans les publicités. Avez-vous remarqué ce fameux son de sirène, de corne de brume? On l'utilise à toutes les sauces pour des pubs du port. Dès que quelque chose touche au port ou aux croisières internationales, on utilise ce son-là, cet effet sonore-là depuis, je pense, ça fait 7 ans qu'on l'utilise. Le même, là, le même son est utilisé année après année après année après année dans les pubs de port et de croisière. Et c'est normal parce qu'en publicité, souvent, on a un lien comme ça qui va se faire pour la même organisation, le même commerce, etc., etc. Mais ce que je trouve drôle, c'est selon la pub, selon la musique et selon l'endroit où on va le placer, des fois, il a l'air triste, puis des fois, il a l'air content, puis des fois, il a l'air neutre. Fait que là, Mémoire du port, à la fin, on entend la fameuse sirène, mais elle a l'air songeuse. Elle a l'air triste un peu. C'est drôle, hein? Mais c'est le même son, là. C'est le même son, mais selon la publicité, selon la trame sonore et selon l'endroit dans la publicité où il est placé, le sentiment que ça provoque est différent d'une fois à l'autre, alors que c'est le même son. Puis c'est le fun parce que c'est quelque chose qui a été étudié ça, en long et en large et en diagonale. Par exemple, dans un film, s'il y a une scène qui fait peur, bien la musique, ça ne sera pas de la musique de cirque, là. Je veux dire, à moins que ça ait un lien, là, mais je veux dire, ça sera pas oh, attention, le tueur s'en vient. Je vais monter en haut. Ah non, pourquoi je monte en haut? J'ai plus de place à aller. C'est pas ça, là. Voir de la musique angoissante, voir de la musique qui fait peur, la musique qui est inquiétante. Hey! Fait que c'est ça. Mais ça va changer complètement. La même scène tournée exactement dans les mêmes images, avec une musique différente, va changer complètement comment la scène va être perçue et va être reçue par la personne qui regarde. Fait que c'est la même affaire avec notre sirène de bateau. Je trouve ça drôle. Je trouve ça quand même cocasse parce que c'est un principe que je connais. C'est un principe que je sais qui existe. Mais on n'a pas essayé de faire ça avec la sirène de bateau. Ça s'est juste fait naturellement. Là, on a une réponse à vous donner un matin là, pour la question de M. Chicoine. Hein? Je prends mon temps parce qu'elle est très, très, très, très, très facile ce matin. Alors, on va y aller avec la question d'abord.
3: En quelle année le légendaire gardien de but Ken Dryden a-t-il pris sa retraite?
2: Alors, Ken Dryden, qui est un gardien qui a marqué hein, le Canadien, ça a été un gardien là, qui a été marquant pour le parcours du Canadien. Très grand, très gros, et il se mettait là, debout, à côté sur son bâton pour intimider les autres joueurs. Hey, c'est pas bon ça. Hey, je suis pas à bonne date. Ah, je peux même pas trouver ce que je cherche. Je suis pas à bonne date. Attendez un peu. Bon, on devrait l'avoir. C'est donc bien lent, là. Parce que j'en ai de besoin, hein, parce que c'est ça, ça prend du temps parce que je suis pressé. Bon, on s'en va à bonne année. Oh, je vais dépasser un petit peu. Et voilà. Alors, Ken Dryden qui a connu une très belle carrière chez le Canadien. Là. Ken Dryden a été sélectionné tout d'abord, et attention, par les Bruins de Boston au repêchage amateur de la LNH en 1964. Choix de troisième ronde, 14e choix au total. Il est échangé au Canadien de Montréal en 1966, 2 ans plus tard. Dryden remporte le trophée Calder en tant que recrue de l'année. En 1971, première saison qu'il joue à Montréal, il mènera cette même année le Canadien à la conquête de la Coupe Stanley et se verra décerner le trophée Conn Smythe comme joueur par excellence des séries éliminatoires. Dryden prend part aux 6 conquêtes de la Coupe Stanley par Montréal dans les années 70. C'est la raison pour laquelle il est légendaire comme gardien de but. Durant sa carrière, le trophée Vézina remis au meilleur gardien de but lui sera remis à 5 reprises, et ce seulement en 8 saisons. Il n'a pas été là longtemps parce que saison recrue 1971, retraite 1979 à 31 ans seulement. Alors, il a joué 8 saisons dans la Ligue nationale de hockey, remporté le trophée Vézina 5 fois. Il a remporté 6 Coupes Stanley. Donc, tout un parcours, 8 saisons, ça a été absolument incroyable pour Ken Dryden. Alors voilà, c'était la réponse ce matin. Il a pris sa retraite en 1979 à 31 ans seulement. Et ensuite, il est devenu avocat, si je ne me trompe pas, après sa carrière là, dans le hockey. Alors voilà, ben oui, bravo M. Dryden, toute une carrière. Et là, ben, on va se laisser en musique avec Bon Jovi et Roller Coaster. Je vous donne rendez-vous demain matin dès 6h pour une autre émission des Bons Matins. Bye bye tout le monde.
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6: Bienvenue à l'émission. Quelle chance de vous retrouver encore cette semaine pour l'émission Qualité Barbie, l'émission qui, vous le savez, vous propose autant le meilleur que le pire des décennies 80-90. Les plaisirs coupables, ça ne nous fait pas peur et on passe la prochaine heure ensemble. Je vous rappelle que c'est toujours possible de communiquer avec moi. J'adore avoir de vos nouvelles. J'adore recevoir vos suggestions musicales. Envoyez-moi des courriels. Sarah, à commercial. qualitébarbie.com ou encore joignez le groupe Facebook de l'émission. On va commencer tout de suite en musique avec un artiste qui s'appelle Cookie Dingler, son plus grand succès en carrière. On part ça aujourd'hui avec La Femme Libérée.

Elle se passe de présentation, cette chanson, la célébrissime Dolby Stéréo avec son fameux pied de poule. Et on poursuit tout de suite en musique sur les ondes. Cette fois, c'est avec du Véronique Béliveau. Elle va nous ramener en 1983. Elle était numéro un au sommet des palmarès avec cette chanson, « C'est un rêveur ».

J'adore cette femme, j'adore son univers. Louise Portal, actrice, autrice, chanteuse, on vient de l'entendre. Avec le beau matou, mais j'étais là, j'écoutais la chanson, je réfléchissais. Et je me disais qu'une chanson, ce n'est pas assez. Il me semble qu'aujourd'hui, on pourrait peut-être y aller avec une deuxième. Je vous la propose en doublé, Louise Portal. Cette semaine, on écoute maintenant Barbara Balloon.

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5: De retour et je n'ai pas dit mon dernier mot. J'ai encore plein de trésors 80-90 à vous offrir. Plein de raretés aussi, dont la prochaine. La prochaine, c'est un vrai phénomène. C'est une vraie curiosité. Et je ne voudrais pas jouer les devins, mais j'ai comme l'impression que ça va peut-être vous donner envie de manger une petite Small Plane. La chanson s'appelle La Pizza. Vous allez entendre les voix de Pauline Martin et Jean Cousteau.

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La version française de Da Da Da, c'est Toss qui la chante. Est-ce qu'on cherche ou est-ce qu'on triche? Ça nous amène à écouter une autre chanson un peu improbable. L'interprète, c'est Alexandra Lorska. Son nom ne vous dit peut-être rien. En fait, peut-être allez-vous vous souvenir davantage de ses talents de comédienne que de sa carrière de chanteuse. Parce qu'Alexandra Lorska, c'était l'interprète de la fameuse Natacha dans la saison 2 de L'Anse et Conte. Vous voyez peut-être maintenant le visage apparaître dans vos mémoires. Maintenant, on l'écoute chanter. On l'écoute avec « J'aime les hommes ».

Et c'est comme ça qu'on arrive au moment tant attendu chaque semaine de la pause frotte-bédaine. Chaque semaine, on se fait comme ça un petit moment romantique. On écoute une balade, une chanson un peu plus tranquille. En fait, je dis plus tranquille, mais cette semaine, on va y aller du côté de la power ballade. On va assumer l'appellation. J'avais envie de vous tourner cette semaine la poupée de porcelaine. Montez le volume pour un peu de Marie-Carmen.

Et c'est sur du Pacifique que l'émission de cette semaine s'achève. Merci tellement de m'avoir accompagnée dans la dernière heure. Je le dis toujours, mais c'est si vrai. Animer Qualité Barbie, c'est un immense plaisir. Et c'est grâce à vous, vous êtes toujours plus nombreux, divertissants, dynamiques et attachants. Et je vous sais à l'écoute de partout au Québec. Merci encore. On se donne rendez-vous la semaine prochaine, même heure, même poste. Entre-temps, portez-vous bien. Et pour aujourd'hui, on se laisse avec du pow-wow. On se laisse avec le chat. Bonne semaine!

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4: Bonjour, ici Sophie-Anne Mailloux. Nous sommes mardi, le 7 juillet 2026. Bienvenue à vos informations régionales. Tel que prévu, la Maison des aînés et alternatives de Havre-Saint-Pierre a été livrée à Santé Québec-Côte-Nord lundi dernier, le 29 juin. En entrevue sur nos ondes le mois dernier, le gestionnaire de la Maison des aînés s'était avancé à dire que le bâtiment serait livré à la fin du mois de juin, suite à quoi une période de quelques mois est maintenant requise pour l'aménagement des lieux, le rodage du bâtiment et l'embauche et la formation du personnel notamment. C'est en novembre que 48 usagers devraient déménager dans le bâtiment tout neuf. Novembre 2026, c'est 4 ans plus tard que l'échéancier initial. Le chantier était sous la supervision de la Société québécoise des infrastructures. Des problèmes en cours de construction avaient forcé l'arrêt des travaux débutés en 2021, puis la reprise d'une partie de la construction avec un nouvel entrepreneur. Pour l'instant, aucun détail n'est précisé quant au dépassement des coûts. Ces soirées d'investiture pour le Parti québécois dans Duplessis, alors que la candidate dans la circonscription, Maggie Richard, invite les militants ainsi que ses proches à une soirée qui va se tenir à la distillerie Puy-Jalon de Havre-Saint-Pierre à compter de 17h. Et c'est l'occasion donc du départ ou du lancement de la campagne de la préfète de la MRC de Mingani qui, pour cette période électorale, se retire de son titre de préfète. Et puis, ces soirs de séance publique pour 5 municipalités du territoire de Mingani, les municipalités de Rivière-Saint-Jean-Macpaille, Anticosti, Natashquan et Rivière-au-Tonnerre tiennent leur séance publique ce soir à 19h dans les salles municipales ou bureaux municipaux de chacune de leurs municipalités. Pour ce qui est de la municipalité d'Aguaniche, la séance débute à 20h au bureau municipal. C'est ce qui complète vos informations régionales. On vous rappelle que l'émission Info Mingani, ça vous est présenté tous les jours de la semaine à 11h30 et en rediffusion à 16h30. À tous et à toutes, une bonne journée.
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7: J'ai des petits problèmes dans ma plantation. Pourquoi ça pousse pas?
8: En cette période où la lumière se fait rare, on pense à tort que les plantes ne peuvent se développer que lorsqu'elles sont exposées au soleil. Or, il existe des plantes qui n'ont pas ou peu besoin de lumière pour croître. Je vous en nomme quelques-unes. Le bromélia, le palmier des montagnes, le sansevieria appelé langue de belle-mère, le dracaena, le ficus pumila, le philodendron, le calathea, le maranta, le peperomia et le lys de paix. Ces plantes, faciles à cultiver, vous permettront d'ajouter une touche de verdure en période hivernale.
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1: Bonjour, ici Sophie-Anne Mailloux. Nous sommes mardi le 7 juillet 2026. Bienvenue à vos informations régionales. Tel que prévu, la Maison des aînés et alternatives de Havre-Saint-Pierre a été livrée à Santé Québec Côte-Nord lundi dernier, le 29 juin. En entrevue sur nos ondes le mois dernier, le gestionnaire de la Maison des aînés s'était avancé à dire que le bâtiment serait livré à la fin du mois de juin, suite à quoi une période de quelques mois est maintenant requise pour l'aménagement des lieux, le rodage du bâtiment et l'embauche et la formation du personnel notamment. C'est en novembre que 48 usagers devraient déménager dans le bâtiment tout neuf. Novembre 2026, c'est 4 ans plus tard que l'échéancier initial. Le chantier était sous la supervision de la Société québécoise des infrastructures. Des problèmes en cours de construction avaient forcé l'arrêt des travaux débutés en 2021, puis la reprise d'une partie de la construction avec un nouvel entrepreneur. Pour l'instant, aucun détail n'est précisé quant au dépassement des coûts. Ces soirées d'investiture pour le Parti québécois dans Duplessis, alors que la candidate dans la circonscription, Maggie Richard, invite les militants ainsi que ses proches à une soirée qui va se tenir à la distillerie Puy-Jalon de Havre-Saint-Pierre à compter de 17 heures. Et c'est l'occasion donc du départ ou du lancement de la campagne de la préfète de la MRC de Mingani qui, pour cette période électorale, se retire de son titre de préfète. Et puis, ces soirs de séance publique pour 5 municipalités du territoire de Mingani, les municipalités de Rivière-Saint-Jean-Macpaille, Anticosti, Natashquan et Rivière-au-Tonnerre tiennent leur séance publique ce soir à 19h dans les salles municipales ou bureaux municipaux de chacune de leurs municipalités. Pour ce qui est de la municipalité d'Aguaniche, la séance débute à 20h au bureau municipal. C'est ce qui complète vos informations régionales. On vous rappelle que l'émission Info Mingani, ça vous est présenté tous les jours de la semaine à 11h30 et en rediffusion à 16h30. À tous et à toutes, une bonne journée. Et maintenant, vos informations nationales sur les ondes de la radio CILE. Marc Carney qui multiplie les rencontres en marge du sommet de l'OTAN. Le premier ministre Mark Carney enchaîne aujourd'hui, mardi, les réunions avec les chefs d'État des pays alliés dans la capitale turque en marge du sommet de l'OTAN. Le premier ministre a rencontré le président turc qui accueille le sommet cette année et les deux dirigeants ont annoncé que leur gouvernement entame officiellement des négociations de libre-échange. Une rencontre bilatérale avec le président ukrainien Volodymyr Zelensky a aussi eu lieu mardi matin. Mark Carney devrait ensuite tenir une réunion trilatérale, oui, avec le chancelier allemand et le premier ministre de la Norvège. Avant son départ pour Ankara, Mark Carney a désigné un consortium allemand et norvégien comme soumissionnaire et retenu pour la livraison d'une flotte de sous-marins destinée à la Marine royale canadienne. On va en France maintenant. Marine Le Pen qui pourrait techniquement se présenter au présidentiel de 2027. Marine Le Pen pourrait se présenter aux prochaines élections présidentielles françaises qui auront lieu en 2027, mais avec un bracelet électronique, a tranché la justice française mardi matin. La chef du groupe du Rassemblement national à l'Assemblée nationale est condamnée à 3 ans de prison, dont 2 avec sursis. Elle est aussi condamnée à une peine de 45 mois d'inéligibilité, dont 30 mois avec sursis. Il faut toutefois prendre en compte que le décompte de la peine débute au 31 mars 2025. Théoriquement, Marine Le Pen peut donc se présenter car elle serait éligible au jour du premier tour. Mais Madame Le Pen, 57 ans, a également évoqué qu'il ne lui sera pas possible de faire campagne s'il était condamné à porter un bracelet électronique. Quand on est candidat à la présidence, il faut être totalement libre de ses mouvements, a-t-elle affirmé mercredi dernier sur la chaîne LCI. Alors, que va-t-elle décider maintenant que la décision est tombée ou est rendue? Est-ce que c'est son dauphin qui sera plutôt candidat au présidentiel de 2027? Ben, faudra voir au cours des prochaines heures, prochains jours, prochains mois.

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1: En route vers le lunch, Sofiane Mailloux qui vous accompagne pour cette fin d'avant-midi. Qu'est-ce que vous faites ce soir? Point d'interrogation. J'ai une proposition pour vous. Ce sont les soirées Cayenne qui se poursuivent. Et cette semaine, ben, c'est Guylain Cyr qui sera sur les planches de la chaîne à Morue. Venez découvrir l'univers musical de Guylain Cyr, un musicien, un auteur, un compositeur, originaire des îles de la Madeleine et installé à Havre-Saint-Pierre depuis plusieurs années. Il vient à votre rencontre avec quelques reprises et compositions le temps d'un petit rendez-vous à la chaîne à Morue. Plus largement, je vous rappelle la formule hein, des soirées Cayenne. On vous propose tous les mardis à 20h un spectacle avec un artiste, souvent un artiste de la place ou quelqu'un qui est dans le

0: Donc, 15$ pour assister aux soirées Cayenne. Guylain Cyr sur les planches ce soir à 20h. Et il y en aura un autre la semaine prochaine avec un autre artiste invité. On vous tiendra au courant. Une proposition de tourisme Havre-Saint-Pierre.
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J'y vais d'une autre proposition d'activité. Je vous ai, j'ai été dans quelque chose, un volet plus culturel tout à l'heure là, avec le spectacle à la Chaire d'Amoru proposé à 20h ce soir. Ben, un volet plus sportif et pas seulement pour les sportifs ou les gens très en forme, mais vraiment une invitation à tous et à toutes. Ce sont les marches de groupe individuels qui, de groupe inclusifs, pardon, les marches de groupe inclusive, je l'ai eu. C'est ouvert à tout le monde. Les gens qui sont très en forme, les gens qui sont moyennement en forme, les gens qui ne sont pas en forme du tout et qui envisagent de recommencer à bouger. Proposition de Santé Québec Côte-Nord, c'est la kinésiologue Amélie Landry, ici à Saint-Pierre, qui vous propose de venir marcher en sa compagnie. Vous pouvez venir seul, vous pouvez venir avec une amie, avec les enfants, avec la poussette, probablement avec le chien aussi, en laisse. Et on vous donne l'occasion là, de bouger en groupe, en gang, et de le faire à votre rythme. C'est ça qui est important. Donc, on cherche pas là exclusivement les personnes qui sont très en forme et qui bougent très vite. Je dirais même que c'est le contraire. C'est plutôt les gens qui ont besoin des fois là d'un accompagnement ou d'une motivation pour aller marcher en groupe. Ben, je vous en donne une. De venir marcher avec d'autres personnes dans ce groupe inclusif. Et je vais rajouter un autre argument. La prochaine marche est demain, en fin d'avant-midi, et demain, on annonce 24 degrés, un temps généralement ensoleillé. Donc, il fera beau, il fera chaud. Je vous suggère même d'ajouter une bouteille d'eau avec vous pour cette marche qui pourra se faire en fin d'avant-midi. Donc, rendez-vous au stationnement sur le bord de la route de l'aéroport pour le départ de cette marche qui aura lieu demain de 11h à midi. Alors, on se donne rendez-vous à 11h.

dans le stationnement sur le bord de la route de l'aéroport, au début là, de la route, pour partir marcher tous ensemble sur la route de l'aéroport en ce mercredi 8 juillet de 11h à midi. Le calendrier des marches inclusive, il est disponible sur Santé Québec Côte-Nord et je vous mentionne là, qu'il y a déjà des marches d'annoncer pour le 14 juillet, le 22 juillet, le 30 juillet. Les départs se font de différents endroits pour varier là, justement le paysage et un peu là, le secteur qui sera parcouru à pied à chaque fois avec le groupe. Donc, des dates qui sont annoncées en juillet. Il y aura également la même initiative au cours du mois d'août. Le calendrier n'est pas encore sorti. Mais il y a des rendez-vous ce mois-ci, les 8, 14, 22 et 30 juillet. La prochaine, c'est demain, départ à 11h du stationnement au début de la route de l'aéroport. Départ à 11h demain. On vous y convie.

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4: J'ai pour vous quelques offres d'emploi. Alors... avis à ceux qui sont à la recherche ou qui connaissent des gens à la recherche. Tout d'abord, technicien en environnement, un poste à temps plein pour Eco Mengani, donc un poste à raison de 34 heures par semaine et un travail permanent à l'année, 38 $ avec les primes de fin de semaine et de soir. On y ajoute à ça le régime d'épargne retraite, les assurances et entrer en fonction le plus tôt possible. Le travail, là, c'est pour le territoire de la MRC de Mengani. Donc, Eco Mengani, qui est un organisme engagé en protection de l'environnement, qui cherche quelqu'un pour réaliser des activités d'échantillonnage d'eau, de sol, de sédiments et d'air conformément au protocole. Cherche aussi à quelqu'un qui va planifier et coordonner la logistique liée aux campagnes d'échantillonnage, colliger et analyser les échantillons, prendre part à des projets multidisciplinaires, contribuer aux interventions lors de déversements accidentels et encore autre chose. On cherche quelqu'un qui a une formation collégiale ou universitaire en environnement dans une discipline associée, qui réside ou qui a l'intention de déménager à long terme du côté de la Mengani. Ça prend 2 ans d'expérience pertinente en environnement, un permis de conduire, une bonne maîtrise de la suite office, entre autres. Vous faites parvenir votre CV, si ça vous intéresse, à José Gagné, présidente directrice générale de Eco Mengani, à l'adresse josée.gagné@commercialecomengani.ca. Ensuite de ça, une offre d'emploi, cette fois pour le Centre d'action bénévole. On cherche un ou une secrétaire. C'est un remplacement de congé de maternité pour une durée d'environ 1 an. On a besoin de quelqu'un pour accueillir les visiteurs, les clients et les bénévoles, gérer les courriels et les communications, coordonner les demandes de transport, offrir un soutien aux bénévoles, participer à la rédaction de lettres de courriel, la réception et la gestion des appels. On cherche quelqu'un qui a un diplôme en secrétariat, en bureautique ou dans un domaine connexe, qui maîtrise la suite Office et qui a une excellente communication. Salaire de 21 $ et 91 $, 32 heures par semaine, du lundi au vendredi. C'est un remplacement temporaire pour une durée d'un an. Donc, si ça vous intéresse, c'est vous tournez vers le Centre d'action bénévole Trécy-Saint-Pierre pour ce remplacement à un poste de secrétaire. Je termine avec l'espoir de Chelna, qui est à la recherche d'un intervenant ou d'une intervenante en milieu de vie, un poste de nuit, selon un horaire de 7-7. Donc, 7 jours à travailler, 7 jours en congé. On dit 7-14, excusez-moi. Donc, la semaine 1, c'est 24 heures de travail. La semaine 2, 32 heures de travail. Il faut répondre aux besoins de la clientèle, appliquer les plans d'intervention thérapeutique, s'assurer de l'entretien ménager. Je vous rappelle que c'est un poste de nuit et ça inclut une fin de semaine sur deux avec possibilité de plus d'heures. Ça vous intéresse de travailler à l'Espoir de Chelna comme intervenante de milieu de vie, vous pouvez communiquer avec Chani Lamoureux ou envoyer votre CV à administration@espoirdechelna.ca. Donc, un poste à combler du côté de l'Espoir de Chelna.

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2: Sur Havre-Saint-Pierre et sur l'ensemble de la Mingani, c'est généralement ensoleillé pour aujourd'hui, avec un maximum qui était prévu à 23, mais je dis qui était parce que présentement, on aurait 26 degrés sur Havre-Saint-Pierre. Donc, on a pulvérisé ce maximum qui était prévu pour la journée d'aujourd'hui. 7 juillet, on est véritablement dans l'été. Demain, mercredi, ce sera ensoleillé également, généralement ensoleillé avec 24 degrés. Encore du temps beau et chaud. Jeudi, des possibilités d'averses à 60%, mais on maintient quand même un 22 degrés, là, pas trop mal. Et vendredi, retour du soleil avec 22 degrés. La fin de semaine aussi s'annonce ensoleillé avec des maximums de 21 et de 24 degrés. Donc, beau et chaud. Je ne vous le chanterai pas encore aujourd'hui, mais c'est vraiment là, le portrait qui se dessine pour cette semaine sur la Mingani. Du côté de Natashquan, on a 20 degrés. Le ciel est dégagé. C'est ensoleillé à Aguanish avec 20 degrés. 19 du côté de Bejouanbetz, plein soleil. 16 à Longue-Pointe-de-Mingan, c'est ensoleillé là aussi. 19 à Rivière-Saint-Jean et à Rivière-au-Tonnerre, sous le soleil également. Un beau 23 pour les gens de Port-Meunier. Un ciel dégagé là aussi. La marée sera à son niveau le plus bas dans une petite demi-heure à midi 10 à une hauteur de 0,4 m. Marée haute ce soir à 18h13 à une hauteur de 1,4 m à ce moment-là. Rien à signaler pour les traversiers. Merci d'avoir été là. Info Mingani suit à l'instant. Et moi, je vous donne rendez-vous demain 11h30 pour une autre émission de fin d'avant-midi, donc en route vers le lunch. Je serai là demain à compter de 11h. Merci, bonne journée, bye bye. Profitez bien du beau temps.
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0: Bon mardi et bienvenue à l'émission Info Mangani, émission du 7 juillet 2026. Aujourd'hui, à l'émission, nous allons vous parler on vous présente en rediffusion une chronique de Info Justice et on va parler de discrimination en milieu de travail. C'est une chronique qui a été enregistrée initialement le 17 juin dernier, en compagnie de l'avocat Maître Gabriel Gélina. Et on nous explique à l'intérieur de cette chronique d'information comment est-ce qu'on peut justement, là, quels sont nos droits face aux règles qui encadrent notre embauche, notre maintien au travail, les conditions dans lesquelles on effectue également notre travail et quels sont les recours aussi là, en situation de discrimination en milieu de travail. Fort intéressante et pertinente qu'on vous propose à Info Mangani aujourd'hui, à l'instant. Et à 10h35, 36 minutes même, on vous propose la chronique du mois de juin de Info Justice. C'est l'occasion de s'informer sur un sujet en compagnie du juriste Gabriel Gélina, d'Info Justice Côte-Nord. Bonjour, Maître Gélina. Et là, j'ai pas ouvert votre micro, alors les gens n'ont pas entendu votre réponse. Rebonjour, Maître Gélina.
1: Rebonjour, Madame Mailloux. Ça va bien?
0: Oui, ça va très bien. Je vous remercie. Merci d'être avec nous pour nous informer chaque mois sur un sujet différent qui concerne justement tout le côté légal. Et ce mois-ci, on parle de quoi?
1: Ce mois-ci, en fait, on va parler de la discrimination au travail.
0: Discrimination en milieu de travail. Tout d'abord, une brève introduction. Au Québec, il y a la Charte des droits et libertés de la personne qui reconnaît le droit de tous à l'égalité dans l'exercice de leurs droits. Cette protection s'étend notamment dans la sphère du travail et interdit alors à un employeur de faire de la discrimination envers ses employés, qu'elle soit directe, indirecte ou systématique. La chronique juridique d'aujourd'hui va donc nous permettre d'aborder plus en détail ces différentes notions qui sont liées à la discrimination en milieu de travail. Tout d'abord, comment la Charte québécoise protège-t-elle contre la discrimination, concrètement?
1: Oui, bien en fait, c'est ça, c'est vraiment de couvrir la base, parce qu'au Québec, c'est vraiment l'article 10 de la Charte québécoise qui prévoit une protection contre la discrimination. Et essentiellement, là, elle se lit comme suit, mais essentiellement, toute personne a le droit à la reconnaissance et à l'exercice en pleine égalité de ses droits, de ses libertés, sans distinction, sans exclusion ou préférence, qui sont fondées, sur les nombreux motifs interdits de discrimination qui sont reconnus dans cet article-là, la race, la couleur, le sexe, l'identité ou l'expression de genre, la grossesse, l'orientation sexuelle, l'état civil, l'âge, évidemment, sauf dans la mesure qui est prévue par la loi, la religion, les convictions politiques, même la langue, l'origine ethnique ou nationale, la condition sociale, le handicap, puis finalement l'utilisation d'un moyen pour pallier à ce handicap-là. Donc, cette énumération-là, elle compose vraiment les motifs de discrimination qui vont bénéficier d'une protection au sens de la Charte québécoise. Puis, en fait, ensuite, pour pouvoir bénéficier de cette protection-là, il faudra donc déterminer qu'il y a eu discrimination au sens de la Charte qui compromet l'exercice d'un autre droit protégé par la Charte. Par exemple, le droit à l'intégrité et à la liberté, le droit à sa réputation ou même le droit à la vie privée. Donc, dans le contexte de travail, c'est plus spécifiquement, en fait, les articles 16 à 19 de la Charte qui prévoient vraiment les droits les plus pertinents.
0: De la Charte québécoise.
1: Oui, tout à fait.
0: Et est-ce qu'on peut être protégé contre cette discrimination-là, même avant d'être embauché, quand on ne travaille pas encore pour un employeur X?
1: Oui, c'est ça. C'est méconnu, mais effectivement, tout à fait. La Charte québécoise prohibe la discrimination dans l'embauche. Donc, en plus, elle prévoit qu'on ne peut pas poser des questions relatives aux motifs de discrimination, que ce soit dans un formulaire de demande d'emploi ou au moment de l'entrevue. Par exemple, un potentiel employeur ne pourrait pas vous demander, lors d'une entrevue, dans quel pays êtes-vous né ou quelle est votre orientation sexuelle. Ça, même s'il n'y avait pas à la base de mauvaises intentions. L'objectif, okay. c'est vraiment de garantir que le processus d'embauche se fait sans aucune discrimination. Par contre, il existe évidemment deux exceptions qui permettent à l'employeur de poser ce genre de questions-là. Premièrement, si ces questions-là sont posées pour vérifier que le potentiel employé possède des aptitudes qui sont requises pour l'emploi. Donc, par rapport justement, par exemple, handicap en milieu de travail, ou si ces questions-là sont posées dans le cadre d'une organisation, là, c'est assez spécifique, à vocation religieuse, politique ou charitable. Par exemple, une organisation chrétienne qui questionne sur la religion du potentiel employé. Okay. Puis ensuite, ben, il y a ces types de questions-là qui ne sont pas interdites si elles sont posées dans le but évidemment, de faire appliquer un programme d'accès à l'égalité.
0: D'accord. Et maintenant, qu'en est-il de la discrimination une fois qu'on est embauché?
1: Ben, outre la protection spécifiquement applicable aux employés en processus d'embauche, la Charte québécoise prévoit une série de droits qui protègent les employés. Par exemple, le droit de ne pas être discriminé dans les conditions de travail ou la promotion, dans les avantages ou la suspension ou encore dans l'octroi du salaire et du traitement qui est accordé par l'employeur. De cette façon-là, le salaire ne peut pas être accordé en fonction du sexe, de l'âge, de l'orientation sexuelle, de la race, etc. Là. Okay. Par contre, c'est bon de savoir qu'il est autorisé d'accorder une distinction salariale, évidemment, entre les employés pour des motifs qui sont non discriminatoires. Par exemple, l'ancienneté, l'expérience, ce genre de choses-là.
0: Ça ne pourra pas être basé sur, par exemple, la couleur de la peau ou le sexe là, de prioriser ou de favoriser un employé au détriment d'un autre. C'est bien ça?
1: Oui, c'est ça. Il ne faut pas que ce soit basé sur un motif interdit de discrimination.
0: OK. Et la liste qui avait été faite au début de la chronique, est-ce qu'elle est exhaustive ou ça peut inclure autre chose? L'énumération là, de tous les motifs?
1: Les motifs se retrouvent vraiment tous là et c'est ceux qui sont énumérés à l'article 10.
0: Donc, c'est vraiment dans la charte.
1: C'est ça. Ils se retrouvent vraiment tous là.
0: D'accord. Comment est-ce qu'on peut prouver la discrimination? Comment on fait ça?
1: Ben, en fait, l'employé qui allègue être victime de discrimination au sens de la charte va devoir démontrer trois éléments. Premièrement, qu'il a subi une distinction, une exclusion ou une préférence, donc concrètement, qu'il y a eu discrimination. Que cette discrimination-là est fondée justement sur un des 14 motifs interdits de discrimination de la charte, donc le sexe, l'âge, la race, ce genre de choses-là. Puis en fait, que cette discrimination-là porte atteinte au droit à l'égalité dans l'exercice d'un autre droit. Donc, par exemple, l'embauche, justement, d'être capable de rattacher cette discrimination à l'exercice d'un droit qui est prévu dans la charte.
0: OK. Et l'employeur, lui, celui qui est visé, celui qui est accusé ou soupçonné de discrimination, est-ce qu'il va avoir des moyens de se défendre?
1: En fait, c'est vraiment l'article 20 à ce moment-ci de la charte qui en prévoit. D'abord, une fois que l'employé a démontré les trois éléments qu'on vient d'aborder, il est possible pour l'employeur de se défendre en invoquant que la pratique qui est contestée est finalement justifiée parce qu'elle est adoptée dans un but avec un objectif rationnellement lié au travail en cause, puis que c'est raisonnablement nécessaire pour atteindre cet objectif. Donc, il s'agit de l'exigence professionnelle justifiée. La charte prévoit aussi qu'il est possible pour l'employeur de se défendre en démontrant que la pratique contestée est justifiée dans le contexte comme le motif de discrimination est lié au caractère, encore une fois, charitable, philanthropique, religieux, politique ou éducatif d'une institution. Donc, ce moyen de défense-là, évidemment, il est plus rare, mais il existe toujours. Puis, enfin, il y a aussi, l'employeur peut aussi défendre en démontrant qu'il a essayé d'aménager une pratique ou une règle ou encore d'accorder une exemption à un employé en situation de discrimination. C'est généralement ce qu'on va appeler les mesures d'accommodement raisonnables. C'est le cas d'un employeur qui, par exemple, adapte un poste de travail aux limitations d'un employé ou encore qui autorise une journée de congé pour permettre la participation à une fête religieuse. Par contre, il n'y a pas d'obligation d'accommodement en cas de contrainte excessive pour l'employeur. Donc, ça peut être le cas si, par exemple, l'accommodement occasionne une dépense qui est difficile à absorber pour l'employeur, ou encore s'il cause une entrave indue au bon fonctionnement de l'organisation, ou encore s'il provoque une atteinte importante à la sécurité ou aux droits des autres employés, évidemment.
0: OK. Est-ce qu'il y a aussi une protection concernant la question des antécédents judiciaires, les gens qui ont un passé quelconque?
1: En fait, la charte prévoit une protection particulière pour les personnes avec des antécédents judiciaires qui empêche finalement cette discrimination-là. Par contre, ça va être plus spécifiquement à l'article 18.2 qui prévoit une protection distincte de celle qu'on a vue précédemment. Cet article-là, il est assez simple à comprendre. Il se lit comme suit, en fait. Nul ne peut être congédié, refusé d'embaucher ou autrement pénalisé dans le cadre de son emploi du seul fait qu'elle a été déclarée coupable d'une infraction pénale ou criminelle.
0: Okay.
1: Si cette infraction-là a aucun lien avec l'emploi ou si cette personne-là a obtenu le pardon par la suite.
0: Si cette personne, si l'emploi n'a pas de lien avec l'infraction qui a été commise, c'est ça?
1: Oui, c'est ça. Dans le fond, il faut qu'il y ait vraiment un lien direct avec l'emploi. C'est pour ça qu'on va pouvoir voir. Ça pourra servir par la suite d'une justification pour l'employeur.
0: On pourrait écarter ou congédier quelqu'un qui aurait eu un dossier criminel ou aurait été reconnu coupable d'un acte pénal ou criminel si ça a un lien avec l'emploi qu'il occupe.
1: Oui, c'est ça. Dans le fond, il faut vraiment que ce soit directement lié à ce moment-là. Puis encore une fois, le fait qu'il n'y ait pas ce lien-là ou le fait que cette personne-là a obtenu le pardon, à ce moment-là, ça va être des motifs pour s'opposer à cette mesure-là qui a été prise par l'employeur.
0: OK. Et justement, comment on va faire la preuve qu'on est victime de discrimination basée sur nos antécédents judiciaires si on estime en être victime?
1: Oui. Bien, en fait, contrairement aux autres formes de discrimination dans l'embauche qu'on vient d'aborder, l'employé est victime de discrimination basée spécifiquement sur ses antécédents judiciaires doit, encore une fois, démontrer trois éléments qui sont différents. Il doit démontrer qu'il a vécu une sanction dans son emploi, donc un congédiement, par exemple. Cette sanction-là est imposée du seul fait de l'infraction commise, donc du seul fait de ce casier judiciaire-là qui est rattaché à cette infraction-là. Troisièmement, que cette infraction-là n'a aucun lien avec l'emploi ou, encore une fois, que l'employé a obtenu pardon. Donc, pour que l'employé puisse bénéficier de la protection, la sanction imposée par son employeur doit avoir pour seul et unique motif l'infraction commise. Donc, s'il y a un autre motif pour lequel l'employeur a imposé une sanction à son employé, à ce moment-là, l'employé ne va pas bénéficier de cette protection-là. Par exemple, un employé qui doit aller en prison, qui, en fait, comme sentence ou de façon provisoire à son procès, il pourrait se faire congédier en raison de son absence au travail et non du seul fait de sa condamnation. Donc, c'est là où est-ce qu'il y a quand même une nuance importante à apporter. De plus, il est possible pour l'employeur de justifier la sanction en évoquant que l'infraction commise a un lien avec l'emploi. Par exemple, justement, comme on en parlait tantôt, dans les emplois avec les enfants, évidemment, certaines infractions, même antérieures, là, commises par les employés, seraient pas tolérées.
0: Oui, on peut, on le comprend aisément. Et toutes ces informations-là, finalement, là, sont encadrées, ces règles-là, plutôt, sont encadrées par la Charte québécoise.
1: Oui, tout à fait. Tout se retrouve là. Puis j'invite les gens, s'ils ont des questions par rapport à ça, évidemment, à communiquer avec nous. On va pouvoir prendre le temps de façon individualisée là, de bien expliquer à la personne toutes ces règles-là.
0: Et Maître Gélina, comment on s'y prend pour communiquer avec vous?
1: En fait, j'invite les gens à nous appeler directement. Ils peuvent nous appeler au 581-826-0088, puis ils vont pouvoir rapidement avoir une rencontre avec nous.
0: Est-ce qu'il y a des frais?
1: Aucun frais. Donc, c'est gratuit et confidentiel. Donc, n'hésitez surtout pas à solliciter nos services.
0: Merci beaucoup. C'est ainsi qu'on va conclure la chronique Justice d'aujourd'hui qui portait, je vous le rappelle, sur la discrimination en milieu de travail. Vous ne vous gênez pas si vous avez des demandes d'informations juridiques. C'est un service offert gratuitement et de façon confidentielle, comme l'a dit notre invité, monsieur ou maître plutôt, Gabriel Gélina de Info Justice Côte-Nord. Merci beaucoup pour cette chronique d'information.
1: Merci à vous, Madame Mayou. Bonne journée.
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4: C'est ce qui complète votre émission Info Mingani. On vous proposait la chronique du mois de juin en rediffusion, là, la chronique d'Info Justice portant sur la discrimination en milieu de travail, donc les règles qui protègent justement les travailleurs là, face à la discrimination et aussi les recours possibles si on croit en être victime. Donc, c'était cet entretien avec Maître Gélina qui vous était proposé aujourd'hui à Info Mingani. 7 juillet, je vous glisse un mot concernant la soirée d'investiture de la candidate du Parti québécois dans la circonscription de Duplessis, Maggie Richard, qui annonce donc la soirée d'investiture qu'elle va tenir à compter de 17h à la distillerie et microbrasserie Pigalon, donc du côté de Havre-Saint-Pierre. Elle invite donc les militants, ses proches et ses amis à assister à cette soirée qui va en quelque sorte lancer la campagne de la candidate péquiste dans la circonscription. C'est en prévision des élections qui auront lieu partout au Québec le 5 octobre prochain. Et donc, on sent déjà là, auprès de différents candidats des actions qui sont posées un peu en prévision de cette campagne électorale. Je vous rappelle que plusieurs séances de conseil se tiennent sur le territoire de Mingani ce soir. En fait, il y a 5 municipalités qui seront en séance publique. Pour 4 d'entre elles, c'est à 19h ce soir. La municipalité de Rivière-au-Tonnerre-Sheldrake tient sa réunion à 19h au bureau municipal. À Rivière-Saint-Jean, c'est à 19h également à la salle municipale. Du côté de Natashquan, 19h aussi au bureau municipal, séance publique du conseil. Et à l'île d'Anticosti, toujours à 19h au bureau municipal, séance à laquelle les citoyens sont conviés. La municipalité d'Aguanish tient, elle aussi, sa séance publique. C'est à 20h et ça se tient au bureau de la municipalité aussi. Cette séance à laquelle on souhaite évidemment là, que les citoyens se déplacent pour y assister. Et c'est là que les élus, maires et conseillers adoptent des résolutions et prennent des décisions en lien avec les dossiers de leur municipalité respective. Il y a également là, du côté de Havre-Saint-Pierre, dans un autre ordre d'idées, soirée Cayenne avec Guy Lincir ce soir à compter de 20h. Les billets sont en vente au coût de 15$. Et sur les planches de la Chède à Morue, il y aura une prestation musicale à compter de 20h. Les soirées Cayenne là, proposées par Tourisme Havre-Saint-Pierre, elles ont lieu les mardis. En juillet et en août, on ouvre les portes de la Chaîne à Morue pour présenter des artistes, souvent des artistes du coin, qui se proposent pour, je pense que oui, il faut qu'ils se proposent eux-mêmes pour justement là, animer une soirée musicale au bénéfice des gens de la place et également des visiteurs de passage. Voilà. C'est ce qui complète l'émission Info Mingani de ce mardi. Merci d'avoir été là. On sera de retour à 11h30 demain pour une autre émission. Et cette émission-ci, elle sera en rediffusion à 16h30, comme c'est le cas tous les jours. Merci d'avoir été là. À demain!
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1: On a très joué l'été qui vient que son aller entre Paris et Rome. Mais moi, je rentrerai.

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1: Il est maintenant 15h et nous allons aller rejoindre Anthony pour le bilan de la circulation.
2: Oui, Pierre, je survole présentement le centre-ville de Montréal et il y a tellement d'embouteillages que même les voitures ont cessé d'avancer. Je les vois reculer présentement.
3: Bien quand notre retour.

14h30, de retour tout le monde au show du retour. En cette journée très très très chaude et ensoleillée, donc c'était qu'est-ce qui est annoncé hier, ben là aujourd'hui on l'a pour vrai. 24 ressenti 27 présentement, c'est du pareil au même qui est annoncé aussi demain, donc en voulez-vous du soleil, en voulez-vous du temps chaud, ben on en a. Bref, de ce côté-là, jeudi peut-être la pluie avec 22, vendredi, samedi, dimanche, de quoi être assez similaire à aujourd'hui. Pour le reste, on va de ce côté maintenant pour... tiens, on va y aller pour la carte de risque, indice de danger d'incendie. En effet, avec la température plus élevée, ben normalement, nous autres en manganèse, c'est tel que tel. Ça reste modéré, mais cela dit, ça pourrait monter évidemment là, à bien des places que ça doit monter particulièrement haut. Pour le reste, on va de ça du côté des marées, pardon. Marée haute à Havre-Saint-Pierre à 18h13, 1,4 m, 4,7 pieds. Marée basse à minuit 39, 0,5 m, 1,8 pieds. À Rivière-Autolaire, marée haute à 19h39, 2 m, 6,7 pieds. Marée basse à 2h du matin, 0,6 m, 2,2 pieds. Dans les dossiers du jour maintenant. On a tout d'abord, évidemment, donc, pour Bloxport, on va parler justement de la remontée de l'Argentine sur l'Égypte. Mais avant ça, comme je vous dis, c'est pas le Bloxport, c'est pas tout de suite. Je veux plutôt jeter, en fait, un hommage au comédien Marc Messier, qui est décédé. L'acteur qui a joué dans énormément de trucs, hein, évidemment, on le reconnaît de ce côté-là. Et malheureusement, décédé à l'âge de 78 ans, issu d'une courte maladie. C'est aussi jour, en fait, d'hommage pour la mémoire de l'agent... Mohamed Ben Redouane, donc lui, en fait, qui le policier qui est décédé malheureusement en service, on se rappelle. Il y a eu justement une cérémonie en direct, justement, même présentée au Centre Bell, en hommage à l'agent Ben Redouane. On a aussi 24 suspects arrêtés en lien avec des groupes criminels basés en Inde. Certains auraient d'ailleurs pu jouer un rôle dans l'assassinat du leader sikh Hardeep Singh Nijjar en 2023 en Colombie-Britannique. Et donc, ben voilà, ce qui retient l'attention surtout de ce côté-là. Nous autres, on va retourner maintenant du côté, en fait, de, tiens, des tirs de roche avec la déroute. Nouveauté musicale.

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2: Savard remet à Caulfield, derrière le filet à Suzuki et ensuite pour Hoffman. Devant Caulfield!
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4: du côté des sports. Alors, on a plusieurs matchs à se parler. Hein. Évidemment, on en a un autre aussi qui retiendra l'attention à 16h. Suisse contre Colombie. Mais tout d'abord, on va y aller à un petit retour sur deux matchs. Deux matchs très importants. Déjà, la Belgique a battu les États-Unis hier soir avec brio. Victoire de 4-1 pour les Belges. Les Américains qui ont eu vraiment de la difficulté à juste être dans le match. Donc, ben voilà. C'était vraiment... Mettons que ça a fait discuter pas mal. Et finalement, match qui a eu lieu à midi entre l'Argentine et l'Égypte. Et croyez-le ou non, l'Égypte a mené une très bonne partie du match. Il y a 78 minutes à faire. 76 minutes à faire en fait. Ben c'était encore 2-0 Égypte. Victoire de l'Argentine 3-2. C'est même pas des jokes. Un véritable miracle pour l'équipe argentine. C'est dommage pour l'Égypte qui a connu un match vraiment historique. Là. Mais faut donner crédit à l'Argentine qui a connu un match surréel. L'Argentine affrontera la gagnance à 16h entre la Suisse et la Colombie. Dernière équipe à s'affronter pour le top 16. En top 8, je vous rappelle, c'est France-Maroc, Espagne-Belgique, Norvège-Angleterre et Argentine suite à la Suisse ou Colombie. On verra l'autre. À part de ça, présentement, en plus de ça, on a le match Ogé Aliassime contre Djokovic. Là, je vous dis qu'on a vraiment du stock. On a beaucoup, beaucoup de stock cet après-midi. Donc, présentement, c'est le premier set gagné pour Djokovic. 7-6. Ça, ça fait mal quand ça arrive. Mais Ogé Aliassime, 6-3 deuxième set. Donc, 1-1 des sets. Ça, c'est très, très intéressant de ce côté-là. On souhaite la meilleure des chances à Ogé Aliassime, qui connaît un très bon tournoi jusqu'à date. Donc voilà, c'est pour ceux qui restent à l'attention. On sait que le gagnant du match affrontera Yannick Sinner, le numéro 1 mondial, rien de moins. Sur ce, nous autres, on retourne maintenant du côté dont on va y aller avec une chanson qu'on entend souvent, Ricardo de Scooter Gaz.

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5: Il est maintenant 15h et nous allons aller rejoindre Anthony pour le bilan de la circulation.
6: Oui, Pierre, je survole présentement le centre-ville de Montréal et il y a tellement d'embouteillages que même les voitures ont cessé d'avancer. Je les vois reculer présentement.
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Il est 15h. Salut tout le monde, bienvenue au show du retour en cette journée particulièrement chaude, hein, je ne vais pas vous mentir. On a qu'est-ce qu'on était supposé avoir pour une fois, là. Et c'est aujourd'hui comme ça et demain aussi. Présentement 24 ressenti 27, pas trop venteux, un vent du sud-ouest à 18 km/h. Ça fait en sorte qu'on a quand même quelques vents malgré tout. On annonce donc ça aujourd'hui et demain, comme je le disais. Jeudi, ça sera 22 avec de la pluie. Vendredi, retour à la normale avec encore des températures très élevées. De bonnes chances qu'on ait aussi une fin de semaine ensoleillée avec des températures plutôt élevées, hein, je ne vais pas vous mentir. Même très élevées pour qu'est-ce qu'on est habitué à, du moins. Pour le reste, à part de ça, marée haute à Havre-Saint-Pierre à 18h13 aujourd'hui. 1,4 m, 4,7 pieds. Marée basse à minuit 39, 0,5 m, 1,8 pieds. La rivière Autonnerre, marée haute à 19h39, 2 m, 6,7 pieds. Marée basse à 2h du matin, 0,6 m, 2,2 pieds. Du côté des diverses informations du jour, pour les gens qui ne le savent pas, hein, on a perdu... On a appris le décès de Marc Messier, le comédien, hein, qui est décédé à l'âge de 78 ans des suites d'une courte maladie. Le milieu culturel québécois est en pleurs, évidemment. Un acteur qui a énormément marqué plusieurs esprits. Un acteur unique, à la fois très aimé du public et de ses collègues. À part de ça, on a aussi aujourd'hui a lieu justement la cérémonie de commémoration pour l'agent Ben Redouane, Mohamed Lamine Ben Redouane, qui était le policier mort en service à Montréal. Une cérémonie qui est même présentée en direct du Centre Bell en hommage justement à l'agent décédé en fonction. À part de ça, on a aussi en fait 24 suspects arrêtés en lien avec des groupes criminels basés en Inde. En effet, certains auraient même pu jouer un rôle dans l'assassinat du leader Sikh Hardeep Singh Nijjar en Colombie-Britannique en 2023. On se rappelle que ce meurtre est la raison du pourquoi le Canada et l'Inde sont toujours en conflit aujourd'hui. Donc voilà. Et sinon, la Cour d'appel à Paris a rendu une décision très attendue ce matin. Est-ce que Marine Le Pen va pouvoir se présenter l'année prochaine? La réponse, c'est oui. Alors, j'en parle pas généralement parce que c'est tel que tel, tu vas me dire, c'est un peu loin. Mais Marine Le Pen va bel et bien pouvoir se présenter à la présidentielle de 2027. Et ce, malgré, même si elle est en prison, là. Yeah. Je pense qu'il y avait Chirac aussi qui avait été en prison, je sais pas. C'est peut-être un parcours du combattant typique français, je sais pas. Bref, sur ce, nous autres, on retourne maintenant avec Corbeau. Tiens, on va y aller avec illégal. Hein. Ça tombe plutôt bien pour le coup. Mais là, pour le coup, c'est légal. La France a décidé ça, c'est correct. Puis par la suite, on ira avec... on verra dans un lieu. Peut-être une nouveauté musicale. Je vais fouiller dans... Mais au final, bloc, j'ai beaucoup de nouveautés musicales. C'est pas des jokes, là. J'en ai, accrochez-vous bien, 128. Yeah! C'est beaucoup. c'est clair que ça nous fait pas mal de choix de ce côté-là.

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15h14, on est de retour à l'instant, justement. On a appris le triste décès de l'acteur Marc Messier, qui, évidemment, joue dans plein de trucs. Hein. L'acteur québécois a succombé à une maladie à l'âge de 78 ans. Adoré du milieu artistique, on en a profité pour saluer la vie et l'œuvre d'un comédien unique qui adorait son métier et dont la passion lui a valu d'ailleurs l'amour du public, mais aussi de ses collègues. C'est un pan de ma vie qui part, souligné alors son grand ami Claude Meunier, qui lui avait donné la réplique dans La Petite Vie et qui a co-signé Brou. On dit qu'il dit avoir passé sa vie à travailler avec Marc et qu'il a été l'une des grandes raisons des succès de son écriture et de l'écriture de Louis Saya, a-t-il ajouté, louant le jeu instinctif de ce comédien. Marc Messier a notamment donné vie à l'inoubliable Régent Pinard, menteur, paresseux et coureur de jupons dans La Petite Vie. Comme l'expliquait Claude Meunier, Régent Pinard n'avait aucune qualité, mais c'est un des personnages les plus aimés du Québec, c'est-à-dire le charme et la sympathie que dégageait Marc Messier. Il irradiait au-delà de ses personnages. C'est un acteur fabuleux qui était drôle de la tête aux pieds. Alors évidemment, c'est de quoi qui retient particulièrement l'attention, hein, évidemment. Là. Et c'est... On sait beaucoup plus que ça. Hein. Évidemment, on sait qu'il est décédé à l'âge de 78 ans, des suites d'une courte maladie. Mais on n'en connaît pas plus dans l'histoire. Donc, évidemment, bon, on apporte justement le soutien à la famille, hein, évidemment. Là. On sait que c'est aussi lui qui a joué le rôle de Marc Gagnon dans L'An 50, entre autres. J'y ferai pas tout, là. Bref, vous l'avez compris. Il a joué, justement, dans beaucoup de trucs. Donc, c'est pas mal ça de ce côté-là. Il était aussi des boys, hein, évidemment. Donc, c'est pour ça que nous autres, on va y aller maintenant avec... On va y retourner en musique. Comme je le disais, on apporte, évidemment, un soutien à la famille. On apporte les condoléances. Et évidemment, ben, je trouve que c'est une information assez importante pour le mentionner. Hein. Un véritable géant du théâtre et du petit écran qui s'éteint aujourd'hui.

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1: Bonjour, ici Sophie-Anne Mailloux. Nous sommes lundi. Bonjour, ici Sophie-Anne Mailloux. Nous sommes mardi, le 7 juillet 2026. Bienvenue à vos informations régionales. Tel que prévu, la Maison des aînés et alternatives de Havre-Saint-Pierre a été livrée à Santé Québec-Côte-Nord lundi dernier, le 29 juin. En entrevue sur nos ondes le mois dernier, le gestionnaire de la Maison des aînés s'était avancé à dire que le bâtiment serait livré à la fin du mois de juin, suite à quoi une période de quelques mois est maintenant requise pour l'aménagement des lieux, le rodage du bâtiment et l'embauche et la formation du personnel notamment. C'est en novembre que 48 usagers devraient déménager dans le bâtiment tout neuf. Novembre 2026, c'est 4 ans plus tard que l'échéancier initial. Le chantier était sous la supervision de la Société québécoise des infrastructures. Des problèmes en cours de construction avaient forcé l'arrêt des travaux débutés en 2021, puis la reprise d'une partie de la construction avec un nouvel entrepreneur. Pour l'instant, aucun détail n'est précisé quant au dépassement des coûts. Ces soirées d'investiture pour le Parti québécois dans Duplessis, alors que la candidate dans la circonscription, Maggie Richard, invite les militants ainsi que ses proches à une soirée qui va se tenir à la distillerie Puy-Jalon de Havre-Saint-Pierre à compter de 17h. Et c'est l'occasion donc du départ ou du lancement de la campagne de la préfète de la MRC de Mingani qui, pour cette période électorale, se retire de son titre de préfète. Et puis, ces soirs de séance publique pour 5 municipalités du territoire de Mingani, les municipalités de Rivière-Saint-Jean-Macpaille, Anticosti, Natashquan et Rivière-au-Tonnerre tiennent leur séance publique ce soir à 19h dans les salles municipales ou bureaux municipaux de chacune de leurs municipalités. Pour ce qui est de la municipalité d'Aguaniche, la séance débute à 20h au bureau municipal. C'est ce qui complète vos informations régionales. 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À tous et à toutes, une bonne journée.
0: 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Alors à 3h33, côté météo, on est toujours gâtés aujourd'hui ainsi que demain. Températures similaires qui sont attendues avec 23 présentement, ressenti 25, et demain c'est 24, ressenti 27, 28. Alors bref, il fait chaud, il fait soleil aussi. Présentement, tout de même des vents de 28 km/h en direction de l'ouest, donc quand même un petit peu venteux, cela dit, là. Au moins le soleil est toujours la partie. On annonce possiblement de la pluie à partir de mercredi soir ainsi que jeudi avec 22. Par la suite, vendredi 22 du soleil, samedi 21 du soleil et dimanche 24 avec du soleil. Donc vraiment, au moins, on a des températures très élevées cette semaine et beaucoup de soleil, en fait, principalement que ça. Pour le reste, marée haute à Havre-Saint-Pierre à 18h13, 1,4 m, 4,7 pieds. Marée basse à minuit 39, 0,5 m, 1,8 pieds. À Rivière-au-Tonnerre, marée haute à 19h39, 2 m, 6,7 pieds. Marée basse à 2h du matin, 0,6 m, 2,2 pieds. Et c'est pas mal tout du côté de la météo. Des fois, il y a des météos un petit peu moins longues que ça. Alors, profitons du soleil avec Sous le soleil de Laura Schiambri. Je crois que je le dis bien. C'est une nouveauté musicale. Donc, vous m'excuserez si j'ai mal dit son nom. Là. Mais bref, voilà. On y va à l'instant. Et par la suite, ce sera les ZZ Top avec Sharp Dressed Man.

0: Ça va, remet à Caulfield, derrière le filet à Suzuki, et ensuite pour Hoffman, devant Caulfield.
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2: h 42, on est de retour à l'instant justement pour le Bloc Sport. Alors, ça a deux matchs qui retiennent l'attention. Ça a brossé pas mal, je vais pas vous mentir. Tout d'abord, hier, le match Belgique-États-Unis, victoire 4-1 pour la Belgique. Victoire très convaincante, hein, je vais pas vous mentir. Et ouais, ça fait couler beaucoup d'encre. Les Américains qui s'attendaient certainement à mieux que ça. Après, il faut savoir aussi que ben, la Belgique a connu vraiment un bon match. Ils ont l'expérience aussi. Ils affronteront donc l'Espagne au prochain tour en quart de finale, donc top 8. Ensuite, Argentine-Égypte. On pourrait dire, bon, ben un bail facile pour l'Argentine. Pas tant que ça. Je vous dirais que à 76 minutes, c'était 2-0 Égypte. Non? Fait qu'il est arrivé ce qui a dû se passer. Non, même pas en fait. L'Argentine a réussi à remonter la pente avec 3 buts en 13 minutes de jeu. C'est pas des jokes. Écoute, un véritable miracle pour l'équipe argentine qui ont fait vraiment preuve de persévérance. Il faut donner crédit à l'Égypte aussi, hein, qui ont connu tout qu'un match et tout qu'un tournoi en général. Et vraiment une remontée extraordinaire qu'on en voit très, très, très peu dans le monde du sport. À 16h, on a Suisse contre Colombie. Le grand gagnant de ce match affrontera l'Argentine justement au prochain tour. Donc voilà, c'est pas mal ça côté soccer. Côté tennis, match entre Roger Aliassime et Djokovic présentement. C'est les quarts de finale pour le Wimbledon. Djokovic a perdu en bris le premier set, mais a gagné le deuxième. Présentement, on est au troisième set et ça va mieux pour le Joker avec 5-2 pour lui. C'est pas fini encore. Roger Aliassime est au service, mais même s'il doit remonter la pente, cela dit, pour le troisième set. Ce sont des 3-5. Le Wimbledon, on se rappelle, étant un tournoi justement... un tournoi, je pense c'est 2500. En tout cas, les plus gros tournois possibles. L'un des tournois du Grand Chelem, en fait. Aussi simple que ça. Sur ce, nous autres, on retourne maintenant du côté... tiens, on va y aller avec le bloc pub, après l'agenda communautaire.
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2: 15h47, de retour à l'instant du côté de l'agenda communautaire. Alors, nous autres, on va y aller tout d'abord avec, justement, un petit rappel ce soir à 20h, soirée Cayenne, 15$ à la Chaux de la Morue, donc 951 rue de la Berge. Venez découvrir ce soir à 20h l'univers musical de Guylain Cyr, musicien, auteur, compositeur, originaire des Îles-de-la-Madeleine. Monsieur Cyr est installé au Havre depuis plusieurs années. Il s'en vient à la Chaux de la Morue ce soir pour avec quelques reprises et compositions, le temps d'un rendez-vous à la Chaux de la Morue, comme je vous disais, 20h au prix de 15$. Je vous rappelle que demain, on a une marche, justement. Donc, c'est ça peut paraître bizarre d'une main, mais oui, des marches de groupe inclusives, ouvertes à toutes et à tous, peu importe votre âge, votre niveau de forme physique. On se rejoint demain à la route de l'aéroport, stationnement sur le bord de la route, au début de la route de l'aéroport, de 11 à midi. Donc voilà, c'est pour tout le monde, peu importe votre état de santé. Si vous êtes capable de marcher, une belle activité, justement, pour... si vous êtes un petit peu moins en forme, ben... C'est justement une bonne manière de commencer, évidemment. Si vous êtes en forme, ben c'est cool parce qu'il y a des gens, ben c'est bon pour l'estime. Je vois, ben finalement, écoute, il y a du monde de tous les horizons qui viennent marcher. Donc vraiment, c'est... Puis quand je dis c'est bon pour l'estime, je parle pas de vous autres. Là, je parle des autres autour qui vont dire « Ah ben finalement, c'est vraiment pour tout le monde cet événement-là. » Donc c'est pour ça que je vous disais que c'était vraiment un bel événement pour globalement, toute la population qui, justement, veut faire une belle activité de groupe. La clinique dentaire de la Mégani déploie progressivement ses services. Pour débuter, seules les personnes ayant une urgence dentaire seront vues. Aucun traitement préventif ne sera offert et aucun rendez-vous pour ce type de traitement ne sera planifié. Cela dit, pour les urgences, il ne sert à rien de se présenter sur place pour un rendez-vous. Il faut appeler au numéro 418-538-3566. Mais ça, je vous rappelle, 3566, c'est seulement... pour une situation urgente. Et le module d'épanouissement à la vie vous invite justement à son AGA pour toutes les personnes intéressées de près ou de loin à la cause des personnes vivant avec un handicap physique et ou intellectuel. Ça se déroule justement donc le 21 juillet au 10-10 des Anciens Havre-Saint-Pierre à 19h. Bienvenue à tous. Alors voilà, nous autres on retourne maintenant du côté de la dernière de Noah Cahan avec Doors.

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1: Bonjour, ici Sophie-Anne Mailloux. Nous sommes mardi le 7 juillet 2026. Bienvenue à vos informations régionales. Tel que prévu, la Maison des aînés et alternatives de Havre-Saint-Pierre a été livrée à Santé Québec Côte-Nord lundi dernier, le 29 juin. En entrevue sur nos ondes le mois dernier, le gestionnaire de la Maison des aînés s'était avancé à dire que le bâtiment serait livré à la fin du mois de juin, suite à quoi une période de quelques mois est maintenant requise pour l'aménagement des lieux, le rodage du bâtiment et l'embauche et la formation du personnel notamment. C'est en novembre que 48 usagers devraient déménager dans le bâtiment tout neuf. Novembre 2026, c'est 4 ans plus tard que l'échéancier initial. Le chantier était sous la supervision de la Société québécoise des infrastructures. Des problèmes en cours de construction avaient forcé l'arrêt des travaux débutés en 2021, puis la reprise d'une partie de la construction avec un nouvel entrepreneur. Pour l'instant, aucun détail n'est précisé quant au dépassement des coûts. Ces soirées d'investiture pour le Parti québécois dans Duplessis, alors que la candidate dans la circonscription, Maggie Richard, invite les militants ainsi que ses proches à une soirée qui va se tenir à la distillerie Puy-Jalon de Havre-Saint-Pierre à compter de 17h. Et c'est l'occasion donc du départ ou du lancement de la campagne de la préfète de la MRC de Mingani qui, pour cette période électorale, se retire de son titre de préfète. Et puis, ces soirs de séance publique pour 5 municipalités du territoire de Mingani, les municipalités de Rivière-Saint-Jean-Macpaille, Anticosti, Natashquan et Rivière-au-Tonnerre tiennent leur séance publique ce soir à 19h dans les salles municipales ou bureaux municipaux de chacune de leurs municipalités. Pour ce qui est de la municipalité d'Aguanish, la séance débute à 20h au bureau municipal. C'est ce qui complète vos informations régionales. On vous rappelle que l'émission Info Mingani, ça vous est présenté tous les jours de la semaine à 11h30 et en rediffusion à 16h30. À tous et à toutes, une bonne journée.
2: Il est maintenant 15h et nous allons aller rejoindre Anthony pour le bilan de la circulation.
3: Oui, Pierre, je survole présentement le centre-ville de Montréal et il y a tellement d'embouteillages que même les voitures ont cessé d'avancer. Je les vois reculer présentement.
4: Bien qu'en notre tour.

16h03 de retour à l'instant du côté du show du retour. En cette journée qui a été quand même très très appréciable côté température, présentement c'est tel que tel. Je vous explique, présentement c'est 20 degrés, ça s'est refroidi beaucoup. On a monté pas mal plus chaud que ça aujourd'hui. Le tout avec des vents de 30 km/h en direction de l'ouest. Donc, c'est pas mal plus venteux et c'est moins chaud aussi que c'était. Après, au moins, ça reste du soleil. Demain, 25 avec du soleil, peut-être même encore plus chaud qu'aujourd'hui. On verra ça en temps et lieu, là. Jeudi, de la pluie avec 20. Retour du soleil vendredi avec 24 et en fin de semaine avec 23 et 25. Donc vraiment, vendredi, samedi, dimanche, si ça change pas, ce sera des journées très très chaudes et ensoleillées. Pour le reste, marée haute à Havre-Saint-Pierre aujourd'hui à 18h13, 1,4 m, 4,7 pieds. À Rivière-au-Tonnerre à minuit 39, 0,5 m, 1,8 pieds. Rivière-au-Tonnerre, marée haute à 19h39, 2 m, 6,7 pieds. Marée basse à 2h du matin, 0,6 m, 2,2 pieds. Nous autres, on retourne maintenant du côté, en fait, des divers dossiers du jour qui retiennent l'attention. On va y aller tout d'abord commencer avec, ben tiens, une nouvelle particulièrement triste qui a choqué le monde, hein, évidemment, le monde au Québec. Le comédien Marc Messier qui est décédé. Il est décédé à l'âge de 78 ans, des suites d'une courte maladie, dit-on. Marc Messier a eu beaucoup de rôles, hein, que ce soit dans L'Anseconde, dans Boys, dans Petite Vie. Écoute, puis je pourrais en parler encore longtemps, là, dans Brou, justement, où ce qui a été... justement pour la fondation, on pourrait dire ça, le co-signé Brou avec Claude Meunier, on se rappelle. Donc, ben c'est vraiment un morceau important de la culture québécoise qui s'est malheureusement éteint. Dans les autres dossiers du jour, c'est aussi aujourd'hui qu'avait lieu justement la cérémonie commémorative pour Mohamed Lamine Ben Redouane, le policier mort en combat, mort en service, devrais-je dire, justement... à Montréal, on se rappelle de l'histoire. Donc, il y a eu une grosse cérémonie, même en direct du Centre Bell, en hommage à l'agent Ben Redouane. À part de ça, il y a 24 suspects arrêtés en lien avec des groupes criminels en Inde. Entre autres, on craint que cela aurait pu jouer un rôle dans l'assassinat du leader Hardeep Singh Nijjar en 2023. En Colombie-Britannique, on se rappelle, ça avait fait couler beaucoup d'encre et... c'est la raison principale que le Canada et l'Inde sont encore en chicane aujourd'hui, là. Donc voilà, c'est surtout ça qui retient l'attention présentement. D'autres, on va y retourner maintenant avec Phil J. Smith avec la clé sous le tapis.

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1: De retour à l'instant, à 16h13-14, on est pas mal dans ces eaux-là. On va parler donc de qu'est-ce que j'avais glissé un mot tout à l'heure. 24 suspects arrêtés en lien avec des groupes criminels en Inde. On pourrait se dire, bon, OK, mais où qu'ils ont été arrêtés? Au Canada, en Inde, OK, est-ce que c'est ceux-là qu'on... J'avais parlé que peut-être qu'ils étaient reliés au meurtre de Hardeep Singh Nijjar, qui avait été tué par balle dans le stationnement d'un temple sikh qui est dirigé à Surrey, dans le Grand Vancouver, en 2023. Est-ce que c'est eux autres? Je vous explique tout ça. Ben oui. Du moins, qu'est-ce qu'on sait? La police de Los Angeles, donc déjà en partant, c'est à Los Angeles qu'on a annoncé le tout, du moins, a annoncé que 24 personnes ont été arrêtées dans le cadre d'une vaste enquête internationale. En effet, c'était pas juste au Canada ou en Inde qu'on les recherchait, c'était littéralement partout. Les suspects appartiendraient à 3 groupes criminels en Inde et pourraient donc être impliqués, de ce qu'on pense, justement, au meurtre de M. Nijjar. Le département américain de la justice a annoncé que les arrestations ont eu lieu grâce à une enquête internationale qui s'appelait la opération Hardball. Elle fait l'objet d'une collaboration entre les États-Unis, le Canada et l'Europe. En effet, il faut comprendre que parmi ces 24 personnes arrêtées, 13 l'ont été aux États-Unis. 3 ont été arrêtés au Canada, c'est quand même pas beaucoup, 3 sur une possibilité de 24, et 1 en Espagne. Voilà, tu m'expliques pourquoi tout le temps en Espagne. Hein? Il y a 2 semaines, Al Boivin se faisait poigner, c'était en Espagne. Je sais pas, il faut croire qu'en Espagne, si vous êtes un criminel, faut croire que ça intéresse les criminels. Mais là, plus maintenant, là, ça en fait plusieurs qu'on poigne qui sont cachés en Espagne. Donc, ben c'est ça, il va falloir se cacher mieux que ça. Mike Duhem, commissaire de la GRC, a participé à une conférence de presse à Los Angeles ce matin. Il a expliqué que la GRC avait contribué à l'enquête aux côtés du FBI depuis 2 ans et qu'enfin, on avait réussi à en empoigner 24.

Donc, faut comprendre qu'entre autres, il y a justement Lawrence Bishnoi, qui fait partie des personnes inculpées dans le cadre de cette enquête, incarcéré en Inde depuis 2014. Elle avait donné alors son nom au gang indien, le Bishnoi, déclaré entité terroriste par le Canada en 2025. C'était donc quelqu'un qui était extrêmement recherché, hein, évidemment, là. Et d'ailleurs, si vous créez un gang de rue d'organisation terroriste, n'utilisez pas votre nom de famille. Comme ça, après, c'est quand même assez facile de savoir si c'est vous autres ou non. Donc, évidemment, bon, ben, ça, c'en est un qui a été arrêté. On a aussi Satinderjeet Singh, connu sous le nom de Goldie Brower, qui fait aussi l'objet d'accusations, qui était justement un nom important. Et on pense que, justement, lui et Bishnoi seraient accusés d'avoir ordonné l'assassinat de Hardeep Singh Nijjar, lui qu'on avait discuté tout à l'heure, dans le coin de Vancouver. Au total, 37 personnes ont été inculpées. Les 10 sont encore recherchées. Elles se trouveraient aux États-Unis, en Inde et en Europe. On a aussi saisi environ 1000 kilos, donc littéralement 2200 livres de coke, pas le soda, l'autre, et 1 kilo d'héroïne, ainsi que 40 000 $ en liquide et une dizaine d'armes à feu. Ça, c'est sans compter, évidemment, écoute, je vous dirais tout ce qui aurait pu être utilisé, là. Donc, justement, on parle d'organisations criminelles se livrant à des escroqueries, à des assassinats, des fusillades, à l'extorsion, au trafic transfrontalier de grandes quantités de stupéfiants et d'autres crimes. Et voilà, là, c'est vraiment, écoute, là, c'est... Et autres crimes, malheureusement, c'est un... Tu sais, souvent, là, quand t'écris « etc. », c'est parce que peut-être t'as plus vraiment d'idées, tu te dis « bon, je vais donner 3-4 exemples, je vais écrire « etc. » Non, là, c'est un « etc. », mais c'est parce que c'est genre, il y a vraiment, vraiment, vraiment beaucoup de trucs là-dedans. Là. Bref, donc, une grosse arrestation au final. Et donc, oui, peut-être qu'il y aura justice dans l'histoire de M. Singh Nijjar, décédé en 2023, on se rappelle. Mais pour l'instant, pas plus d'informations. On sait que quand même, au moins là-dedans, il y en a 2-3 là-dedans qui ont été arrêtés, qui sont vraiment des figures très importantes du crime organisé en Inde. Sur ce, nous autres, on a parlé d'etc. Bon, on pourrait y aller en musique avec ça. Voilà. Et puis, par la suite, ce sera... On verra dans les élus. Ça va dépendre du temps qui reste d'ici la fin de l'émission.

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1: On est de retour à 16h25 pour la fin de l'émission. Parce qu'à 16h30, on a évidemment Info Mégani. On se laisse avec le Florida Georgia Line et Dirt. Ben ouais, on va y aller avec de quoi d'assez relax. Du country américain, comme on fait souvent de toute manière. On ne réinvente pas la roue à l'instant. C'est sûr que côté température, ça l'a baissé un peu, hein, je vais pas vous mentir. Mais demain, on annonce encore une fois un 25 degrés avec du soleil. Même si on annonce de la pluie mercredi soir ainsi que jeudi. 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Sur ce, je vous souhaite évidemment une très très bonne soirée, puis on se retrouve demain pour un autre show du retour.

0: Bon mardi et bienvenue à l'émission Info Mangani, émission du 7 juillet 2026. Aujourd'hui, à l'émission, nous allons vous parler on vous présente en rediffusion une chronique de Info Justice et on va parler de discrimination en milieu de travail. C'est une chronique qui a été enregistrée initialement le 17 juin dernier, en compagnie de l'avocat Maître Gabriel Gélina. Et on nous explique à l'intérieur de cette chronique d'information comment est-ce qu'on peut justement, là, quels sont nos droits face aux règles qui encadrent notre embauche, notre maintien au travail, les conditions dans lesquelles on effectue également notre travail et quels sont les recours aussi là, en situation de discrimination en milieu de travail. Fort intéressante et pertinente qu'on vous propose à Info Mangani aujourd'hui, à l'instant. Et à 10h35, 36 minutes même, on vous propose la chronique du mois de juin de Info Justice. C'est l'occasion de s'informer sur un sujet en compagnie du juriste Gabriel Gélina, d'Info Justice Côte-Nord. Bonjour, Maître Gélina. Et là, je n'ai pas ouvert votre micro, alors les gens n'ont pas entendu votre réponse. Rebonjour, Maître Gélina.
1: Rebonjour, Mme Mailloux. Ça va bien?
0: Oui, ça va très bien. Je vous remercie. Merci d'être avec nous pour nous informer chaque mois sur un sujet différent qui concerne justement tout le côté légal. Et ce mois-ci, on parle de quoi?
1: Ce mois-ci, en fait, on va parler de la discrimination au travail.
0: Discrimination en milieu de travail. Tout d'abord, une brève introduction. Au Québec, il y a la Charte des droits et libertés de la personne qui reconnaît le droit de tous à l'égalité dans l'exercice de leurs droits. Cette protection s'étend notamment dans la sphère du travail et interdit alors à un employeur de faire de la discrimination envers ses employés, qu'elle soit directe, indirecte ou systématique. La chronique juridique d'aujourd'hui va donc nous permettre d'aborder plus en détail ces différentes notions qui sont liées à la discrimination en milieu de travail. Tout d'abord, comment la Charte québécoise protège-t-elle contre la discrimination, concrètement?
1: Oui, bien en fait, c'est ça, c'est vraiment de couvrir la base, parce qu'au Québec, c'est vraiment l'article 10 de la Charte québécoise qui prévoit une protection contre la discrimination. Et essentiellement, là, elle se lit comme suit, mais essentiellement, toute personne a le droit à la reconnaissance et à l'exercice en pleine égalité de ses droits, de ses libertés, sans distinction, sans exclusion ou préférence, qui sont fondées, bon, sur les nombreux motifs interdits de discrimination qui sont reconnus dans cet article-là, la race, la couleur, le sexe, l'identité ou l'expression de genre, la grossesse, l'orientation sexuelle, l'état civil, l'âge, évidemment, sauf dans la mesure qui est prévue par la loi, la religion, les convictions politiques, même la langue, l'origine ethnique ou nationale, la condition sociale, le handicap, puis finalement l'utilisation d'un moyen pour pallier à ce handicap-là. Donc, cette énumération-là, elle compose vraiment les motifs de discrimination qui vont bénéficier d'une protection au sens de la Charte québécoise. Puis, en fait, ensuite, pour pouvoir bénéficier de cette protection-là, ben il faudra donc déterminer qu'il y a eu discrimination au sens de la Charte qui compromet l'exercice d'un autre droit protégé par la Charte. Par exemple, le droit à l'intégrité et à la liberté, le droit à sa réputation ou même le droit à la vie privée. Donc, dans le contexte de travail, c'est plus spécifiquement, en fait, les articles 16 à 19 de la Charte qui prévoient vraiment les droits les plus pertinents.
0: De la Charte québécoise.
1: Oui, tout à fait.
0: Et est-ce qu'on peut être protégé contre cette discrimination-là, même avant d'être embauché, quand on ne travaille pas encore pour un employeur X?
1: Oui, c'est ça. C'est méconnu, mais effectivement, tout à fait. La Charte québécoise prohibe la discrimination dans l'embauche. Donc, en plus, elle prévoit qu'on ne peut pas poser des questions relatives aux motifs de discrimination, que ce soit dans un formulaire de demande d'emploi ou au moment de l'entrevue. Par exemple, un potentiel employeur pourrait pas vous demander, lors d'une entrevue, dans quel pays êtes-vous né ou quelle est votre orientation sexuelle. Ça, même s'il n'y avait pas à la base de mauvaises intentions. L'objectif, okay. c'est vraiment de garantir que le processus d'embauche se fait sans aucune discrimination. Par contre, il existe évidemment deux exceptions qui permettent à l'employeur de poser ce genre de questions-là. Premièrement, si ces questions-là sont posées pour vérifier que le potentiel employé possède des aptitudes qui sont requises pour l'emploi. Donc, par rapport justement, par exemple, handicap en milieu de travail, ou si ces questions-là sont posées dans le cadre d'une organisation, là, c'est assez spécifique, à vocation religieuse, politique ou charitable, par exemple, une organisation chrétienne qui questionne sur la religion du potentiel employé. Okay. Puis ensuite, ben, il y a ces types de questions-là qui ne sont pas interdites si elles sont posées dans le but de évidemment, de faire appliquer un programme d'accès à l'égalité.
0: D'accord. Et maintenant, qu'en est-il de la discrimination une fois qu'on est embauché?
1: Ben, outre la protection spécifiquement applicable aux employés en processus d'embauche, la Charte québécoise prévoit une série de droits qui protègent les employés. Par exemple, le droit de ne pas être discriminé dans les conditions de travail ou la promotion, dans les avantages ou la suspension ou encore dans le poids du salaire et du traitement qui est accordé par l'employeur. De cette façon-là, le salaire peut pas être accordé en fonction du sexe, de l'âge, de l'orientation sexuelle, de la race, etc. Là. Okay. Par contre, c'est bon de savoir qu'il est autorisé d'accorder une distinction salariale, évidemment, entre les employés pour des motifs qui sont non discriminatoires. Par exemple, l'ancienneté, l'expérience, ce genre de choses-là.
0: Ça pourra pas être basé sur, par exemple, la couleur de la peau ou le sexe là, de prioriser ou de favoriser un employé au détriment d'un autre. Là, c'est bien ça?
1: Oui, c'est ça. Il ne faut pas que ce soit basé sur un motif interdit de discrimination.
0: OK. Et la liste qui avait été faite au début de la chronique, est-ce qu'elle est exhaustive ou ça peut inclure autre chose? L'énumération là, de tous les motifs?
1: Les motifs se retrouvent vraiment tous là et c'est ceux qui sont énumérés à l'article 10.
0: Donc, c'est vraiment dans la charte.
1: C'est ça. Ils se retrouvent vraiment tous là.
0: D'accord. Comment est-ce qu'on peut prouver la discrimination? Comment on fait ça?
1: Ben, en fait, l'employé qui allègue être victime de discrimination au sens de la charte va devoir démontrer trois éléments. Premièrement, qu'il a subi une distinction, une exclusion ou une préférence, donc concrètement, qu'il y a eu discrimination. Que cette discrimination-là est fondée justement sur un des 14 motifs interdits de discrimination de la charte, donc le sexe, l'âge, la race, ce genre de choses-là. Puis en fait, que cette discrimination-là porte atteinte au droit à l'égalité dans l'exercice d'un autre droit. Donc, par exemple, l'embauche, justement, d'être capable de rattacher cette discrimination à l'exercice d'un droit qui est prévu dans la charte.
0: OK. Et l'employeur, lui, celui qui est visé, celui qui est accusé ou soupçonné de discrimination, est-ce qu'il va avoir des moyens de se défendre?
1: En fait, c'est vraiment l'article 20 à ce moment-ci de la charte qui en prévoit. D'abord, une fois que l'employé a démontré les trois éléments qu'on vient d'aborder, bien, il est possible pour l'employeur de se défendre en invoquant que la pratique qui est contestée est finalement justifiée parce qu'elle est adoptée dans un but avec un objectif rationnellement lié au travail en cause, puis que c'est raisonnablement nécessaire pour atteindre cet objectif. Donc, il s'agit de l'exigence professionnelle justifiée. La charte prévoit aussi qu'il est possible pour l'employeur de se défendre en démontrant que la pratique contestée est justifiée dans le contexte comme le motif de discrimination est lié au caractère, encore une fois, charitable, philanthropique, religieux, politique ou éducatif d'une institution. Donc, ce moyen de défense-là, évidemment, il est plus rare, mais il existe toujours. Puis, enfin, il y a aussi l'employeur peut aussi défendre en démontrant qu'il a essayé d'aménager une pratique ou une règle ou encore d'accorder une exemption à un employé en situation de discrimination. C'est généralement ce qu'on va appeler les mesures d'accommodement raisonnable. C'est le cas d'un employeur qui, par exemple, adapte un poste de travail aux limitations d'un employé ou encore qui autorise une journée de congé pour permettre la participation à une fête religieuse. Par contre, il n'y a pas d'obligation d'accommodement en cas de contrainte excessive pour l'employeur. Donc, ça peut être le cas si, par exemple, l'accommodement occasionne une dépense qui est difficile à absorber pour l'employeur, ou encore s'il cause une entrave indue au bon fonctionnement de l'organisation, ou encore s'il provoque une atteinte importante à la sécurité ou aux droits des autres employés, évidemment.
0: OK. Est-ce qu'il y a aussi une protection concernant la question des antécédents judiciaires, les gens qui ont un passé quelconque?
1: En fait, la charte prévoit une protection particulière pour les personnes avec des antécédents judiciaires qui empêche finalement cette discrimination-là. Par contre, ça va être plus spécifiquement à l'article 18.2 qui prévoit une protection distincte de celle qu'on a vue précédemment. Cet article-là, il est assez simple à comprendre. Il se lit comme suit, en fait. Nul ne peut être congédié, refusé d'embaucher ou autrement pénalisé dans le cadre de son emploi du seul fait qu'elle a été déclarée coupable d'une infraction pénale ou criminelle.
0: Okay.
1: Si cette infraction-là a aucun lien avec l'emploi ou si cette personne-là a obtenu le pardon par la suite.
0: Si cette personne, si l'emploi n'a pas de lien avec l'infraction qui a été commise, c'est ça?
1: Oui, c'est ça. Dans le fond, il faut qu'il y ait vraiment un lien direct avec l'emploi. C'est pour ça qu'on va pouvoir voir. Ça pourra servir par la suite d'une justification pour l'employeur.
0: On pourrait écarter ou congédier quelqu'un qui aurait eu un dossier criminel ou aurait été reconnu coupable d'un acte pénal ou criminel si ça a un lien avec l'emploi qu'il occupe.
1: Oui, c'est ça. Dans le fond, il faut vraiment que ce soit directement lié à ce moment-là. Puis encore une fois, le fait qu'il n'y ait pas ce lien-là ou le fait que cette personne a obtenu le pardon, à ce moment-là, ça va être des motifs pour s'opposer à cette mesure-là qui a été prise par l'employeur.
0: OK. Et justement, comment on va faire la preuve qu'on est victime de discrimination basée sur nos antécédents judiciaires si on estime en être victime?
1: Oui. Mais en fait, contrairement aux autres formes de discrimination dans l'embauche qu'on vient d'aborder, l'employé est victime de discrimination basée spécifiquement sur ses antécédents judiciaires doit, encore une fois, démontrer trois éléments qui sont différents. Il doit démontrer qu'il a vécu une sanction dans son emploi, donc un congédiement, par exemple. Cette sanction-là est imposée du seul fait de l'infraction commise, donc du seul fait de ce casier judiciaire-là qui est rattaché à cette infraction-là. Troisièmement, que cette infraction-là n'a aucun lien avec l'emploi ou, encore une fois, que l'employé a obtenu pardon. Donc, pour que l'employé puisse bénéficier de la protection, la sanction imposée par son employeur doit avoir pour seul et unique motif l'infraction commise. Donc, s'il y a un autre motif pour lequel l'employeur a imposé une sanction à son employé, à ce moment-là, l'employé ne va pas bénéficier de cette protection-là. Par exemple, un employé qui doit aller en prison, qui, en fait, comme sentence ou de façon provisoire à son procès, il pourrait se faire congédier en raison de son absence au travail et non du seul fait de sa condamnation. Donc, c'est là où est-ce qu'il y a quand même une nuance importante à apporter. De plus, il est possible pour l'employeur de justifier la sanction en évoquant que l'infraction commise a un lien avec l'emploi. Par exemple, justement, comme on en parlait tantôt, dans les emplois avec les enfants, évidemment, certaines infractions, même antérieures, là, commises par les employés, seraient pas tolérées.
0: Oui, on peut, on le comprend aisément. Et toutes ces informations-là, finalement, là, sont encadrées, ces règles-là, plutôt, sont encadrées par la Charte québécoise.
1: Oui, tout à fait. Tout se retrouve là. Puis j'invite les gens, s'ils ont des questions par rapport à ça, évidemment, à communiquer avec nous. On va pouvoir prendre le temps de façon individualisée là, de bien expliquer à la personne toutes ces règles-là.
0: Et Maître Gélina, comment on s'y prend pour communiquer avec vous?
1: En fait, j'invite les gens à nous appeler directement. Ils peuvent nous appeler au 581-826-0088, puis ils vont pouvoir rapidement avoir une rencontre avec nous.
0: Est-ce qu'il y a des frais?
1: Aucun frais. Donc, c'est gratuit et confidentiel. Donc, n'hésitez surtout pas à solliciter nos services.
0: Merci beaucoup. C'est ainsi qu'on va conclure la chronique Justice d'aujourd'hui qui portait, je vous le rappelle, sur la discrimination en milieu de travail. Vous ne vous gênez pas si vous avez des demandes d'informations juridiques. C'est un service offert gratuitement et de façon confidentielle, comme l'a dit notre invité, monsieur ou maître plutôt, Gabriel Gélina de Info Justice Côte-Nord. Merci beaucoup pour cette chronique d'information.
1: Merci à vous, Madame Mayou. Bonne journée.
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5: C'est ce qui complète votre émission Info Mangani. On vous proposait la chronique du mois de juin en rediffusion, là, la chronique d'Info Justice portant sur la discrimination en milieu de travail. Donc, règles qui protègent justement les travailleurs là, face à la discrimination et aussi les recours possibles si on croit en être victime. Donc, c'était cet entretien avec Maître Gélina qui vous était proposé aujourd'hui à Info Mangani. 7 juillet, je vous glisse un mot concernant la soirée d'investiture de la candidate du Parti québécois dans la circonscription de Duplessis, Maggie Richard, qui annonce donc la soirée d'investiture qu'elle va tenir à compter de 17h à la distillerie et microbrasserie Pigalon, du côté de Havre-Saint-Pierre. Elle invite donc les militants, ses proches et ses amis à assister à cette soirée qui va en quelque sorte lancer la campagne de la candidate péquiste dans la circonscription. C'est en prévision des élections qui auront lieu partout au Québec le 5 octobre prochain. Et donc, on sent déjà là, auprès de différents candidats des actions qui sont posées un peu en prévision de cette campagne électorale. Je vous rappelle que plusieurs séances de conseil se tiennent sur le territoire de Mangani ce soir. En fait, il y a 5 municipalités qui seront en séance publique. Pour 4 d'entre elles, c'est à 19h ce soir. La municipalité de Rivière-au-Tonnerre-Sheldrake tient sa réunion à 19h au bureau municipal. À Rivière-Saint-Jean, c'est à 19h également à la salle municipale. Du côté de Natashquan, 19h aussi au bureau municipal, séance publique du conseil. Et à l'île d'Anticosti, toujours à 19h au bureau municipal, séance à laquelle les citoyens sont conviés. La municipalité d'Aguanish tient, elle aussi, sa séance publique. C'est à 20h et ça se tient au bureau de la municipalité aussi. Cette séance à laquelle on souhaite évidemment là, que les citoyens se déplacent pour y assister. Et c'est là que les élus, maires et conseillers adoptent des résolutions et prennent des décisions en lien avec les dossiers de leur municipalité respective. Il y a également là, du côté de Havre-Saint-Pierre, dans un autre ordre d'idées, soirée Cayenne avec Guylain Cyr ce soir à compter de 20h. Les billets sont en vente au coût de 15$. Et sur les planches de la Chède à Morue, il y aura une prestation musicale à compter de 20h. Les soirées Cayenne là, proposées par Tourisme Havre-Saint-Pierre, elles ont lieu les mardis. En juillet et en août, on ouvre les portes de la Chède à Morue pour présenter des artistes, souvent des artistes du coin, qui se proposent pour, je pense que oui, il faut qu'ils se proposent eux-mêmes pour justement là, animer une soirée musicale au bénéfice des gens de la place et également des visiteurs de passage. Voilà. C'est ce qui complète l'émission Info Mangani de ce mardi. Merci d'avoir été là. On sera de retour à 11h30 demain pour une autre émission. Et cette émission-ci, elle sera en rediffusion à 16h30, comme c'est le cas tous les jours. Merci d'avoir été là. À demain!
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8: Bonjour et bonne semaine. Surtout, bienvenue au palmarès acadien country de l'Arcan. C'est toujours Diane Richard qui vous accompagne et ça pour vous présenter ce top 10. Cette semaine, aucune nouveauté. Par contre, deux pièces font un retour au décompte. Je vous les dévoile en temps et lieu. Pour le moment, on va débuter avec la 9e position. Ouais, on saute la 10e position. Une chanson quand même déjà au décompte depuis 18 semaines. Elle fait une baisse assez considérable de la 3e à la 10e cette semaine. Julie Aubé qu'on aurait pu entendre avec Femme. On en écoute quand même un extrait. Mom.

Et on se tourne vers la 9e position qui était au numéro 6 la semaine dernière. Voici Laurie Leblanc, accompagnée de Andy Bast et Frank Williams. Voici Sur le chemin. Je vous souhaite un bon décompte.

Il accompagnait Laurie Leblanc pour la chanson « Sur le chemin ». Ben là, on vient de l'entendre avec son extrait « Fait dodo », Andy Bast qui fait un retour en 8e position. Andy Bast, dont cette chanson est justement écrite par Ronald Bourgeois, une chanson bien sûr aux saveurs country cajun. On est maintenant rendu à la 7e position. C'est la 2e pièce qui effectue un retour cette semaine au décompte. Voici la grosse équipe qui nous chante « La reine du parc Petit Saut ».

C'était la formation Moyenne Rig qu'on venait d'entendre avec On va fêter ce soir. Ils font une montée d'une pour se retrouver au numéro 4 cette semaine. Juste avant ça, on avait sauté la 5e position, une pièce qui était au numéro 9 la semaine dernière. La chanson Je m'en vais par là des Gars du Nord qu'on aurait pu entendre. On en écoute un extrait.

Et juste avant, Frank Richard nous avait chanté la run à Crooked River. Lui, il descend de la 4e à la 6e position. On est maintenant rendu à la numéro 3, qui était au numéro 7 la semaine dernière où elle faisait son entrée. Une belle montée donc pour la formation Beaumont qu'on écoute avec deux beaux os de Toronto.

Il demeure au numéro 2, Jacques Surette, qui venait nous chanter « Bach sul Schmann ». Avant de se quitter avec la première position, on fait la récapitulation. Tout d'abord, au numéro 10, c'est Julie Aubé qu'on retrouve avec « Femme ». Laurie Leblanc est là au numéro 9 avec « Sur le chemin », une chanson qu'il interprète avec Andy Bast et Frank Williams. Andy Bast fait un retour au numéro 8 avec sa chanson « Fait dodo ». Retour également au numéro 7 pour la grosse équipe, la chanson « La reine du parc Pissot ». La « Run à Crooked River » de Frank Richard est là au numéro 6. En cinquième position, si je m'en vais par là, des gars du Nord, Moyenne Rigue se retrouve au numéro 4 avec « On va fêter ce soir ». Deux beaux os de Toronto, de Beaumont, qui est là au numéro 3. Et en deuxième position, Jacques Surette avec « Bar ». Sulchman. En première position, sur leurs 10 semaines au décompte, c'est leur 9e semaine au sommet. On parle bien sûr de la formation Beau Séjour. Les voici avec Moi je pars. Diane Richard qui vous accompagnait depuis les 30 dernières minutes. Je vous donne rendez-vous pour un autre palmarès country la semaine prochaine. Bye bye!

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4: Bonjour et bonne semaine. Bienvenue au palmarès acadien pop-rock de l'Arcan. C'est toujours Diane Richard qui vous accompagne et ce pour vous présenter ce top 10. Cette semaine, on a une nouveauté à vous présenter, également une pièce qui effectue un retour. Et sans plus tarder, voici la pièce qui fait son entrée au décompte, soit en 10e position. Il s'agit de Ambéel qui nous propose un tout nouvel extrait intitulé « Ton cœur sur ma guitare », une chanson inspirée par l'amitié, les souvenirs et la transmission de la musique. C'est inspiré aussi d'une histoire réelle. La voici donc, Ton cœur sur ma guitare, en BL. Je vous souhaite un bon décompte.

Chanson qui ne bouge pas depuis la semaine dernière, toujours numéro 8, Jonathan Saulnier et LMNOP qui nous avait chanté En attendant le pire. Juste avant ça, on avait sauté la 9e position. Sylvie Bouliane qu'on aurait pu entendre avec Pu filer ma tête, une pièce qui fait une montée d'une cette semaine. Elle est déjà au décompte depuis 17 semaines. On en écoute un extrait.

Eh bien voilà, c'est la pièce qui effectue un retour cette semaine, soit au numéro 4. Caroline Savoie qui était là en compagnie de Jeanne Côté et Pontéix, la chanson « Quel tourment ». Juste avant ça, on avait sauté la cinquième position, une pièce déjà au décompte depuis 12 semaines. Ancien numéro 1 pendant 7 semaines, B qu'on aurait pu entendre avec la tête à ses raisons. On en écoute un extrait. La vie

0: Bee qui descend d'une position justement pour se retrouver au numéro 5. Et juste avant ça, c'était la patente qui demeure au numéro 6 avec le dernier des troubadours. Place maintenant à la troisième position. On les a peut-être sautés au numéro 5, mais là, on va les entendre cette fois-ci au numéro 3. Toujours la formation Bee, donc, qui descend d'une pour se retrouver au numéro 3 avec la chanson « En Way ».
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0: Elle fait une montée d'une pour se retrouver au numéro 2. Elle faisait son entrée la semaine dernière au numéro 3, donc Émilie Landry qui est là au numéro 2 avec un jour à la fois. Avant de se quitter avec la première position, on fait la récapitulation. Tout d'abord au numéro 10, une nouveauté de Ambiel, la chanson « Ton cœur sur ma guitare ». Puis « Filer ma tête » de Sylvie Boulienne qui est là au numéro 9. « En attendant le pire » de Jonathan Saunier et LMNOP en 8e position. Au numéro 7, c'est Hubert Cormier qui est là avec « C'est nous les loups ». La patente est là au numéro 6 avec le dernier des troubadours, B, et la tête a ses raisons au numéro 5. En 4e position, c'est un retour pour Caroline Savoie, qui est accompagnée de Jeanne Côté et Pontéix, la chanson « Quel tourment ». Ah ouais, de B au numéro 3. Et au numéro 2, Émilie Landry, qui, comme je vous le mentionnais, faisait son entrée la semaine dernière, montée d'une donc avec un jour à la fois. En première position, pour une 4e semaine, on parle toujours bien sûr de Mononcle Jason, le voici avec Washer Toss. Diane Richard qui vous accompagnait depuis les 30 dernières minutes. Je vous donne rendez-vous pour un autre palmarès pop rock la semaine prochaine. Bye bye!
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